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2: Le samedi 23 mai, l'APE de Saint-Étienne-de-Lugdarès organise un marché aux fleurs. Les commandes sont à passer jusqu'au 11 mai. Vous pourrez retrouver des arbustes, des fleurs et des plants de légumes.
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4: 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Toute la journée. 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
2: L'école de danse Le Corps Subtil présente son prochain gala de danse sur le thème du Petit Prince de Saint-Exupéry. Ce sera samedi 30 mai à 17h30 au théâtre de Vals-les-Bains, au Quinconce. Tarif 18€ pour les adultes, 12€ pour les moins de 12 ans. La vente de billets se fait sur place le jour même, samedi 30 mai, ou en réservant au 06 72 50 47 93.
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2: L'association Chou, Hibou et Boufadou vous propose son catalogue de stages d'été pour souffler sur les braises de votre créativité, animé par des artistes professionnels locaux. Du 6 au 9 juillet, faire sa BD de A à Z pour adultes. Dans les locaux tout frais du café associatif du Pas-de-Côté, venez participer à ce stage intense, apprendre les bases de la narration, de la réalisation des planches, créer votre scénario et réaliser votre BD. Tout le matériel est compris, mais vous pouvez amener votre stylo chouchou. Il y a 8 places, tous les niveaux sont confondus, et ça coûte 240€. Ensuite, du 11 au 12 juillet à Aubenas, un stage pour les 7-11 ans, spécial débutant, j'apprends à dessiner. Tu aimerais savoir dessiner, alors n'attends plus. Viens t'initier aux techniques de base du dessin avec l'illustratrice Anne Valetta. Bientôt, les béabas du dessinateur n'auront plus de secrets pour toi. Il y a 8 places, c'est pour les débutants et ça coûte 125€. Retrouvez toutes nos infos et toutes nos billetteries sur notre page Hello Asso, Chou, Hibou et Boufadou, au singulier et Boufadou avec deux F. Ou sur notre mail, atelier-dessin-et-bd@gmail.com. 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

0: Bonjour et bienvenue sur Fréquence 7 si vous venez de nous rejoindre. Il est déjà 10h et tout de suite je vous propose de retrouver le journal de Radio France Internationale.
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2: Il est 10h à Paris, 11h à Nairobi. Merci d'écouter RFI. Vous avez la parole dans 10 minutes, vos questions sur l'actualité, et dans 40 minutes, vos réactions sur la relation entre l'Afrique et la France. Le sommet Africa Forward vient de s'ouvrir à Nairobi. Mais d'abord, le journal international. C'est avec vous, Gaëtan Plenet. Bonjour.
3: Bonjour, Juan. Bonjour à tous. Et nous aussi, on va parler de ce sommet Africa Forward dès le début de cette édition. Avant de faire un point sur le Moyen-Orient, Donald Trump a balayé d'un revers de main la réponse apportée par l'Iran à la proposition américaine pour mettre fin au conflit. On vous donnera aussi des nouvelles de Narges Mohammadi, militante iranienne des droits humains, prix Nobel de la paix 2023. Elle a été libérée sous caution. Dans l'actualité également, l'ouverture d'un dialogue politique de haut niveau entre la Syrie et l'Union européenne. Et puis Mamadou Sangaré, sacré meilleur joueur africain de Ligue 1 cette saison. Le milieu de terrain lensois remporte le prix Marc-Vivien Fauet 2026. Un forum d'affaires rassemblant investisseurs et chefs d'entreprise et puis un sommet demain en présence de plus d'une trentaine de chefs d'État. Voilà le programme de l'Africa Forward qui s'ouvre ce lundi à Nairobi, en avant l'Afrique. Un sommet pour repenser le partenariat entre la France et le continent. Emmanuel Macron a pris un petit peu d'avance. Le président français est arrivé dès hier dans le pays, très vite accueilli par son homologue kényan William Ruto. Ils se sont rencontrés au palais présidentiel. Correspondance à Nairobi d'Alban Tiroir.
4: Alors que les relations se sont tendues, voire même ont été rompues avec plusieurs pays d'Afrique francophone, Paris a choisi le Kenya pour organiser ce sommet. C'est la première fois qu'il a lieu dans un pays anglophone. Interrogé à ce propos, le président Emmanuel Macron a répondu devant la presse.
5: Je n'ai jamais pris l'Afrique francophone comme étant justement un précaré. Et c'est dès novembre 2017 ce que je dis au discours de Ouagadougou. Et donc il n'y a pas la volonté en étant ici, en faisant ce sommet Africa Forward, la volonté de cacher ou quoi que ce soit. Il y a juste la volonté de dire l'Afrique est un tout.
4: Ces dernières années, le Mali, le Burkina Faso ou encore le Niger ont exigé le départ des troupes françaises de leur territoire. Dans ce contexte, le Kenya apparaît comme un partenaire clé d'une Afrique anglophone avec laquelle Paris cherche à renforcer ses liens. Le président William Ruto a dimanche salué sa relation avec la France, soulignant le besoin d'un partenariat d'égal à égal avec le continent.
6: Ne plus penser en termes d'aide et de prêts, mais davantage en termes d'investissement et de ce que l'Afrique peut offrir. Nous avons de véritables atouts. Nous avons une jeunesse, des ressources naturelles, des ressources énergétiques. Ces ressources ont une valeur réelle.
4: Plusieurs accords ont déjà été signés dimanche entre les deux pays dans les secteurs de l'énergie ou des infrastructures notamment. Alban Tiroir, Nairobi, RFI.
3: Et je vous rappelle que cette relation, ce partenariat entre la France et l'Afrique, vous nous en parlez juste après ce journal dans Appel sur l'actualité au 33 9 693 693 70. RFI, il est 8h03 en temps universel. Les corrections iraniennes ne plaisent pas du tout à Donald Trump après les propositions américaines visant à mettre fin à la guerre en Iran. Téhéran a répondu dans une lettre en faisant des contre-propositions. Lettre transmise au médiateur pakistanais élu par Donald Trump qui l'a jugé cette lettre totalement inacceptable, sans donner plus de détails. La télévision d'État iranienne, elle, explique que Téhéran réclamait notamment la fin des hostilités en Iran comme au Liban, mais aussi le paiement de réparations de guerre, ainsi que la reconnaissance d'une souveraineté iranienne sur le détroit d'Ormuz, ce point de passage stratégique du commerce mondial paralysé par la République islamique malgré cette première depuis le début de la guerre, puisqu'un navire chargé de gaz qatarien du GNL a pu franchir ce détroit sans encombre. Il fait maintenant route vers le Pakistan qui s'active et qui use de sa relation avec l'Iran pour reprendre ses livraisons de gaz au Moyen-Orient. Précision de Nicolas Feldman.
7: C'est au début du mois, le 2 mai, que le bateau quitte le terminal gazier de Ras Laffan, quelques jours plus tard d'après des sites de suivi en ligne. On le voit longer les côtes iraniennes et traverser le détroit d'Ormuz, direction le Pakistan. Emprunter une telle route nécessite le feu vert de Téhéran. Alors le Pakistan aurait-il obtenu l'autorisation de passer le détroit en toute sécurité? D'après l'agence Bloomberg, Islamabad négocie justement avec Téhéran pour permettre le passage limité de méthaniers en provenance du Golfe. Le pays a en effet un besoin urgent de gaz et veut éviter de se fournir sur les marchés internationaux où les prix ont explosé. Le Pakistan peut compter pour cela sur ses bonnes relations avec l'Iran, alors qu'il joue un rôle de médiateur entre Téhéran et Washington. Si cette première livraison de gaz laisse entrevoir une reprise des flux vers le Pakistan, on est encore loin des niveaux d'avant-guerre. Environ 3 cargaisons de GNL passaient alors chaque jour par le détroit d'Ormuz.
3: Et une nouvelle exécution ce matin en Iran. Un homme soupçonné de collaboration avec les services secrets israéliens et américains. La répression interne se poursuit donc, malgré cette nouvelle rassurante, la libération sous caution de la militante des droits humains Narges Mohammadi, prix Nobel de la paix 2023. Son état de santé, on le sait, s'était gravement détérioré après une nouvelle arrestation en décembre dernier. Bonjour Harim Lipold.
1: Bonjour Gaëtan, bonjour à toutes et à tous.
3: Narges Mohammadi a donc été transférée d'un hôpital à Zanjan vers Téhéran.
1: Oui, exactement. Narges Mohammadi est désormais entre les mains de sa propre équipe médicale à Téhéran. Selon son avocate, elle aurait perdu 20 kilos en 4 mois de détention dans des conditions très très dures et elle aurait aussi subi 2 crises cardiaques. Son mari estime que sa vie ne tient plus qu'un fil. Figure majeure de la lutte pour les droits humains et notamment les droits des femmes en Iran, elle subit en fait depuis plus de 20 ans arrestations, procès expéditifs et emprisonnements répétés. Les autorités iraniennes l'accusent notamment de propagande contre le régime. Âgée de 54 ans, la militante avait de nouveau été arrêtée en décembre dernier après avoir critiqué le pouvoir lors d'une cérémonie funéraire. Condamnée en février à 7 ans et demi de prison, ce qui porte à 18 ans la totalité des peines prononcées contre elle, Narges Mohammadi a finalement été libérée sous caution hier, dimanche. Ses proches évoquent une caution importante, mais le montant reste inconnu. Selon son avocate, ce sont les pressions diplomatiques et la mobilisation de la société civile qui ont permis cette sortie de prison. Le prochain combat est désormais d'obtenir l'abandon des charges et sa libération définitive, Gaëtan.
3: Merci, Harim Lipold du service international de RFI. Il ne serait pas très sage de donner à la Russie le droit de désigner un négociateur en notre nom. Déclaration ce matin de la chef de la diplomatie européenne, Kaya Kallas. Elle se montre sceptique sur la proposition de Vladimir Poutine. Il avait évoqué l'idée de nommer l'ex-chancelier allemand Gerhard Schröder comme médiateur dans la guerre en Ukraine. Kaya Kallas se montre donc, je le disais, sceptique. Elle s'exprimait ce matin depuis Bruxelles où se tient une réunion des ministres des Affaires étrangères de l'UE. Et c'est à l'issue de cette réunion qu'on nous annonce aussi, je cite, un dialogue politique de haut niveau avec le ministre syrien des Affaires étrangères, une première. Au menu de ce dialogue, la reconstruction et le redressement économique de la Syrie, mais aussi, Pierre Benazet, un renforcement de la coordination politique, signe du tournant majeur des relations entre Bruxelles et Damas.
8: Beaucoup de chemin a été parcouru depuis un an et la levée, je cite, partielle et réversible des sanctions européennes imposées à la Syrie à partir de 2011. Depuis, le président du Conseil, Antonio Costa, et la présidente de la Commission, Ursula von der Leyen, se sont rendus à Damas. C'était en janvier dernier, en soi le signe d'une normalisation complète des relations. Puis en avril, le président syrien, Ahmed al-Sharreh, était même présent avec ses homologues du Proche-Orient au sommet européen de Nicosie. Un nouveau chapitre doit donc être ouvert ce lundi avec la venue du ministre syrien des Affaires étrangères Assad al-Shaibani. L'Union européenne veut, je cite, soutenir la relance de l'économie syrienne et la réconciliation de la société. Elle a déjà annoncé des aides de plus de 600 millions d'euros cette année et l'an prochain. Dans le but d'ouvrir le marché européen à des produits syriens et de relancer formellement le dialogue, les Européens veulent mettre en chantier un nouvel accord de coopération UE-Syrie, à la fois politique et économique. Pierre Benazet, Bruxelles, RFI.
3: Et puis vous l'avez vécu en direct ce matin sur RFI, l'annonce du vainqueur du prix Marc Vivien Fouet 2026, récompensant le meilleur joueur africain de la saison de Ligue 1 en France. Et le lauréat cette année, il s'appelle Mamadou Sangaré, le milieu de terrain malien de Lens, qui a été plébiscité par le jury de RFI et de France 24. Un malien milieu de terrain au Racing Club de Lens, voilà au moins 3 points communs que Mamadou Sangaré partage avec un certain Seydou Keïta. L'ancien joueur a laissé sa trace dans l'histoire du club, lui qui a fait une superbe carrière qui l'a emmené aussi au Barça. Alors Sangaré a-t-il le potentiel de faire un parcours aussi brillant? Écoutez la réponse de son entraîneur lensois Pierre Sage.
9: Je pense que oui. Après, ce qui est intéressant quand il y a des joueurs qui par le passé ont mis la barre très très haute, c'est que ça donne de l'ambition à celui qui est comparé. Et aujourd'hui, c'est vrai qu'il a des prédispositions à faire une très belle carrière. Il a devant lui, dans l'histoire de son pays et dans l'histoire même de ce club, un bel exemple, donc qui s'appuie dessus, c'est une chose, mais qui garde aussi sa singularité, parce que c'est celle-ci qui lui permettra d'être un joueur différent de Seydou. Je pense qu'il est capable de jouer en Angleterre. Aujourd'hui, c'est selon moi le championnat référence et je pense qu'il est capable de jouer dans un grand club d'Angleterre et de gagner des titres.
3: Voilà pour l'avis de Pierre Sage, l'entraîneur de Mamadou Sangaré, qui sera l'invité d'honneur de Radio Foot International à 16h10 en temps universel. En attendant, vous retrouvez Juan Gomez pour Appel sur l'actualité.
2: Merci Gaëtan Plenet, très bonne journée. On marque une petite pause très courte.
0: Vous êtes bien à l'écoute de Fréquence 7 et il est déjà l'heure de faire un point météo. Et la journée sera ensoleillée avec 2-3 nuages. Le vent d'ouest soufflera fort en montagne et modérément en plaine. Et les températures vont grimper jusqu'à 21 degrés au Vence, 20 à Aubenas, 19 à Privas, 18 à Annonay et 12 degrés à Coucouron. Et demain, le soleil sera au rendez-vous. Le vent de nord soufflera fort et les températures seront en légère baisse.
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2: Oui, c'est ça.
1: Ok, je ferai ça, merci.
2: Ok, merci, au revoir.
1: Au revoir.
0: Dans une grande partie de l'Europe, les moulins ouvrent leurs portes le week-end des 16 et 17 mai dans le cadre des Journées européennes des moulins et du patrimoine meulier. Le moulin de Charrier, à la Bastide-sur-Besorgue, sera ouvert le dimanche 17 mai de 10h à 17h pour une journée festive visant à sensibiliser sur la sauvegarde du patrimoine, aux métiers et savoir-faire traditionnels. Au programme, des visites guidées, une conférence 2000 ans sur nos cours d'eau, le moulin hydraulique par Colette Véron, un marché d'artisans et producteurs locaux, des démonstrations de savoir-faire anciens, une balade botanique le long de la Besorgue, restauration et buvette sur place et possibilité de pique-niquer en bord de rivière. Les entrées aux activités sont libres et gratuites. Contacts et renseignements auprès des amis du moulin de Charrier et des amis de la vallée de la Besorgue qui organisent l'événement au 06 37 56 94 82 06 37 56 94 82.
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0: perturbation.
1: Non, reprenons.
0: Une première.
1: Non, deuxième.
0: Ah bon, d'accord. Météo, une, deuxième. C'est bon là, oui, le son, ça va? Météo, une, troisième.
2: Vous êtes bien à l'écoute de Fréquence 7 et il est déjà l'heure de faire un point météo. Et la journée sera ensoleillée avec 2-3 nuages. Le vent d'ouest soufflera fort en montagne et modérément en plaine. Et les températures vont grimper jusqu'à 21 degrés au Vence, 20 à Aubenas, 19 à Privas, 18 à Annonay et 12 degrés à Coucouron. Et demain, eh bien demain le soleil sera au rendez-vous, le vent de nord soufflera fort et les températures seront en légère baisse.
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0: sa 5e édition, la fête des métiers d'art aura lieu dans le parc de Vals-les-Bains le dimanche 17 mai. Organisée par Trajectoire, association regroupant près d'une centaine de professionnels des métiers d'art d'Ardèche, l'événement repose sur un principe simple. Créer un grand moment de rassemblement festif et convivial entre les artistes et artisans locaux et le public qui les soutient d'année en année en suivant leur production. Toute la journée, de 10h à 19h, sera l'occasion de déambuler entre les stands d'exposition-vente des 32 professionnels présents sur le parc afin de découvrir leur dernière réalisation, de discuter, d'échanger autour d'un verre ou d'une grillade, d'observer les gestes et manières de faire sur les nombreux espaces de démonstration. Tournage sur bois, feutre de laine, macramé, travail du cuir, tournage céramique. Chacune et chacun est le bienvenu pour venir participer à ce moment de détente et d'échange organisé autour de cette activité inhérente à l'homme depuis les temps les plus anciens. Ça se passe dimanche 17 mai au parc de Vals-les-Bains.
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0: Bonjour à toutes et à tous, curieuses et curieux, évadés du monde, furtifs, inventifs et sauvages, délicats, bonjour et bienvenue dans l'onde curieuse de ce lundi 11 mai. Aujourd'hui, comme souvent, on taille la zone avec dextérité et on prend des trajectoires non assistées par GPS. On célèbre les noces de la matière et de la création, de l'œil et de la main, de la carpe et du lapin, ça arrive. À l'occasion de la 5e édition de la Fête des métiers d'art, organisée par l'Association de professionnels des métiers d'art, Trajectoire, qui aura lieu dans le parc de Vals ce dimanche 17 mai, une fête, non pas un salon, non pas un marché, non pas une biennale, non, une fête. L'occasion de rencontrer une trentaine d'artisanes et artisans, femmes et hommes à l'esprit de contradiction industrielle, évadés du monde standardisé qui espèrent peut-être entraîner dans leur joyeuse fuite tout un pan de fiefs rêveurs qui veulent quitter le peloton. Alors, ça promet donc un moment unique, peut-être convivial, de transmission de gestes et de valeurs, une porte vers une utopie concrète. Si ça vous intéresse, c'est le 17 mai à Vals ou dans quelques instants à ce micro grâce à Denis Cunin, céramiste. Bonjour Denis.
1: Bonjour.
0: Grâce à David Rancher Vanier, bonjour.
2: Bonjour, belle introduction.
0: Et bonjour, et merci. Et Stéphanie Vell, modiste et plumassière.
3: Stéphanie Wiesl.
0: Wiesl,
3: oui, c'est Wiesl. Allemand. Donc,
0: d'accord,
3: voilà.
0: Merci.
3: Bonjour.
0: Bonjour Stéphanie. Et aussi grâce à celui qui a porté l'art du bisou au plus haut, Sylvain.
4: Bonjour.
0: C'était la dentelle aujourd'hui, merci Sylvain. Et l'art de l'événement à son apogée, Marion.
5: Bonjour.
0: Et on commence avec toi et l'agenda.
5: Et on commence aujourd'hui avec une exposition avec l'association Zoom Photo qui présentera son expo au 18A à Aubenas. Leur expo s'appelle Des clics photos et présente des clichés en noir et blanc pour découvrir le monde à travers des regards différents. L'exposition restera visible du lundi au vendredi de 14h à 18h jusqu'au 27 mai à la salle Grenette au 18A.
0: Salle Grenette ou 18A ?
5: Ah, c'est pas le même endroit, je pensais que c'était... Alors c'est à la salle Grenette et au 18A.
0: Et au 18A.
5: Et une nouvelle exposition débute aussi aujourd'hui à Vals-les-Bains à la salle Volane. Une exposition qui réunit 4 artistes autour de 3 arts, mais avec un seul thème, celui des animaux. À travers donc la sculpture, la peinture et la photographie, ils proposent une approche sensible et plurielle du monde animal où chaque médium apporte une lecture différente, mais complémentaire. Donc vous retrouverez les artistes comme Alain Bachelet à la sculpture, Jean-Marc Charmard à la peinture, Chris Kahl et Patrick Masbeuf à la photographie. Et le vernissage a lieu ce soir à 18h à la salle Volane à Vals-les-Bains. Et l'exposition restera visible en accès libre jusqu'au 17 mai. Demain à 18h, le cinéma de Lussas accueille la restitution de l'atelier Archive Acte 2 mené par les collégiens et collégiennes de Villeneuve-de-Berre. Donc pendant 8 séances, les élèves ont exploré les archives de la communauté de communes de Berre et Coiron avant de réfléchir à une question centrale: que souhaitons-nous transmettre aux générations futures? La soirée débutera par une sélection d'archives brutes avec la projection des travaux réalisés par les participants et participantes, suivie d'un échange avec le public. L'entrée est libre et gratuite.

0: Vous venez d'entendre le duo Corse Fiuminale qui sera en concert demain à la crypte de la Gorse à 20h30. Donc avec plus de 40 années de scène et plus de 2000 concerts donnés en France et à l'étranger, Maxime Merlandi et Jean-Philippe Guissani incarnent aujourd'hui l'essence du chant corse. Vous pouvez donc prendre votre place pour demain à la crypte de la Gorse à 20h30, soit directement sur place dès 19h ou en ligne sur fiuminale.com et le tarif est de 16 euros. Puis le lendemain, mercredi, il sera en concert à Vals-les-Bains, à l'église Saint-Martin à 20h30. Et pareil pour la réservation, c'est soit sur place dès 19h ou en ligne sur fiuminale.com. Et cette fois-ci, le tarif est de 17 euros.
1: J'ai l'impression qu'il se passe beaucoup de choses à Vals-les-Bains.
0: Ben oui. Et bien, cette fois-ci, on part à Chirol. Donc, mercredi à 18h30 au Moulinage de Chirol, vous retrouverez la Compagnie de l'Oiseau Jaune qui joueront Ekat sous les eaux, donc un spectacle pluridisciplinaire de théâtre physique et d'art visuel live qui met en scène des textes poétiques d'Alfonsina Storni. Guidée par Ekat, déesse des carrefours et des mondes souterrains, une femme plonge dans la mer comme dans les profondeurs d'elle-même. S'ouvre alors le chemin vers la quête de soi et la liberté. C'est donc mercredi à 18h30 au Moulinage de Chirol et le tarif est de 12 euros. Et pour finir, direction le Théâtre de Verdure à Ayon, ce mercredi 13 mai, donc pour le plus petit festival funk au monde, une soirée placée sous le signe du groove avec trois concerts au programme. Splash ouvrira les festivités dès 18h30, avant le passage du groupe lyonnais The Butt Shaker à 20h30, puis de la fanfare funk ardéchoise Groove à 23h. Et entre les concerts, DJ Fauzi assurera l'ambiance avec des sets funk et groove tout au long de la soirée. L'ouverture des portes se fait à 17h30 et l'entrée est gratuite pour les moins de 18 ans et est de 10 euros pour les adultes. Et pour en savoir plus sur l'organisation et la programmation de ce festival, je vous invite à aller réécouter notre Onde Curieuse du jeudi 7 mai sur notre site fréquence7.net.
1: Oh, parfait, ça se termine avec de l'autopromotion, j'adore. Et bien nous, on continue en musique avec celui qui groove aussi à sa manière, Bernard Lavilliers.

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0: Oh oh, Les mains d'or de Bernard Lavilliers, issu de l'album Métamorphose, c'était en 2023 et c'est le choix de l'un de nos invités, Denis Cunin, pour introduire notre sujet du jour, la cinquième édition de la fête des métiers d'art qui sera organisée, qui est organisée et qui aura lieu dans le parc de Vals-les-Bains ce dimanche 17 mai de 10h à 19h, organisée par l'association des métiers d'art, des professionnels des métiers d'art Trajectoire. C'est l'occasion de rencontrer 32 professionnels des métiers d'art. On en parle donc avec vous, donc Denis. Rebonjour Denis, tu es céramiste spécialisé dans la cristallisation sur grès et porcelaine,
1: c'est ça.
0: Semble-t-il.
1: C'est ça.
0: Et tu fais partie de l'atelier La Volane à Entraigues.
1: C'est ça, on est à deux avec ma compagne, on travaille tous les deux. Je m'occupe de la production des pièces et puis elle, elle fait l'émaillage.
0: L'émaillage, tu nous en diras peut-être un mot tout à l'heure.
1: Ouais.
0: Avec toi également, Stéphanie Wessel.
2: Oui.
0: Oh,
2: oui.
0: modiste plumassière.
2: Oui.
0: C'est ça, avec ton atelier Autruche Chapeau à Aubenas.
2: Oui, c'est ça.
3: Bonjour.
0: Rebonjour. Et puis David Ranchin, vanier d'art de l'atelier La Tête dans le Panier.
4: C'est ça.
0: À Rosières.
4: À Rosières.
0: Vous êtes tous les trois, alors vous faites partie tous les trois de l'association Trajectoire.
4: Mmh.
0: Un mot d'abord de cette association, qui est-elle, que regroupe-t-elle, que veut-elle?
1: Alors Trajectoire, c'est une association qui a 20 ans, on fête nos 20 ans cette année. On est une assez grosse association puisqu'on tourne, ça dépend des années, mais on tourne en général autour d'une centaine d'adhérents. On est une association professionnelle départementale. Et puis on a une envergure un peu plus large puisqu'on travaille en partenariat régulièrement avec la région et puis même nationale puisque on travaille aussi beaucoup avec Atelier d'Art de France. Mmh. Et notamment sur les questions de la manière d'ancrer les métiers d'art à l'intérieur des territoires.
0: Mmh. Ardèche, qui est d'ailleurs un territoire très riche, puisque c'est, en tout cas au niveau de la région Auvergne-Rhône-Alpes, le département où il y a une plus grande densité d'artisans et d'artisanes d'art par habitant. Il y en a 70 pour 10 000 habitants.
1: Oui, enfin, on est entre 400, sur toute l'Ardèche, on est entre 400 et 500.
0: 400 et 500.
1: Et donc, dans l'histoire de notre association, donc l'idée, c'était, il y a une vingtaine d'années, donc il y avait beaucoup d'artisans d'art en Ardèche qui étaient venus s'installer ici, parce que pour des questions financières, hein, parce que l'immobilier était moins cher qu'ailleurs.
0: Jadis.
1: C'était, c'est le nerf de la guerre. Mais du coup, qui utilisaient un peu l'Ardèche comme uniquement comme base de production et puis qui allaient vendre ailleurs. Et on s'est dit que c'était quand même dommage qu'en tant qu'artisan d'art, on ne participe pas plus à la vie du territoire. Donc la base de notre travail, ça a été de créer un collectif, de regrouper les artisans d'art et de leur donner envie de s'investir sur l'Ardèche et d'exister dans le tissu.
0: Et est-ce que dans le tissu, oui. Joli. Est-ce que c'est le cas maintenant? Est-ce que cette dynamique a fonctionné?
1: Sur 20 ans, ouais, on peut dire quand même que oui, ça fait une différence. Là, on a quand même des expos régulières. On a la Biennale des métiers d'art au château de Vouet qui a lieu tous les deux ans. Il y a la fête des métiers d'art qui est aussi une manifestation régulière. Ces manifestations, ça quand même c'est quelque chose qui est récurrent et qui fait qu'on existe dans le paysage. Ça a permis aussi de créer une collectivité de personnes qui viennent régulièrement. Donc on a un public régulier.
0: Mmh.
1: Par contre, ce qu'on voulait faire aussi, c'est avoir une, parce que entre expos, on n'existe plus. Et on voulait des activités plus pérennes. Et ça a été plus compliqué à mettre en place. Bon, on espère encore pouvoir le faire.
0: Et oui,
1: mais
0: là.
1: Ça s'est heurté. On a eu plusieurs projets, mais le travail avec les institutions était pas forcément facile. Même parfois assez conflictuel, faut dire. Et voilà.
0: D'accord.
1: Voilà. Donc on revient régulièrement avec nos projets, mais
0: vous êtes jeune encore, tu l'es 20 ans, c'est l'âge rebelle justement de conflictualité avec l'institution, 20 ans, mais vous avez la vie de ventre.
1: Ouais, 20 ans, c'est la, oui, c'est la, mais nous-mêmes, il y a les cheveux qui tombent quand même. Hein.
0: Mais on va parler de la relève alors. Oui, Stéphanie.
2: Je voudrais juste aussi rappeler que nous sommes tous des bénévoles, donc ça explique aussi que déjà organiser des événements comme la Biennale ou la Fête des métiers d'art, ça demande beaucoup d'investissement de notre part. Donc effectivement, tout autre projet que nous avons mené qui n'ont pas toujours pu aboutir, mais voilà, parce qu'avec des, comme Denis a dit, avec des constitutions défaussées un petit peu plus de longue haleine, un peu plus difficile, ben, c'est quand même du bénévolat et c'est quand même pas facile à donner énormément de temps quand on est déjà très pris par nos ateliers.
1: Mmh. Ouais. Ce qu'elle voulait dire, c'est qu'effectivement, le rapport aux institutions, ça nous a quand même séché. Dans la, ça demande de l'énergie et c'est quand même pas facile le bénévolat. Hein. Ça demande énormément de temps. Et quand on a un mur en face de soi, au bout d'un moment, ça coupe l'herbe sous les pieds quand même. Hein.
2: Mais on est toujours là et nous menons toujours des actions qui sont très joyeuses et festives.
0: Donc cette fête, justement, je le disais en introduction, c'est pas un salon, c'est pas une biennale, c'est pas un marché, c'est une fête. C'est quoi ?
4: Bah, en fait, ça regroupe tout ça, hein, je pense.
0: David.
4: Essentiellement, voilà. Mmh. Ça regroupe un peu tout ça. Et puis, ce qui est intéressant aussi, c'est qu'il y aura beaucoup de démonstrations. Sur les 32 exposants, je crois qu'il y a une douzaine de démonstrations donc, qui sont prévues, suivant les artisanats et les métiers de chacun. Donc, ça permet aussi de montrer aux gens vraiment ce que c'est la création et de faire partager ça dans un joli cadre comme le parc de Vals, quoi. C'est. Voilà.
0: Et puis c'est aussi, Stéphanie.
2: Oui, c'est aussi la convivialité parce que nous ne pouvons pas toujours nous voir non plus entre nous, entre les artisans, artisanes, parce que nos ateliers sont souvent éloignés les uns des autres.
4: Et les créations prennent du temps.
2: Et voilà, et ça permet aussi de nous revoir autour de quelque chose de convivial parce que il y a aussi une buvette cette fois-ci, pas comme la Biennale où c'est très c'est dans un château donc on peut pas créer alors, cette convivialité.
0: Pas de bière saucisse dans un château, tu veux dire.
1: Voilà.
0: Alors que là,
1: voilà.
0: Ah non, mais grillade.
1: Là, c'est
0: non.
1: Comme les manifestations de la CGT, merguez frites.
2: Non, mais c'est pour être vraiment aussi plus tous dans le même endroit, dans le château, forcément, non. On est dispatchés. Là, on est tous dans le parc et assez proches. Donc, ça permet l'échange avec les gens, aussi l'échange entre les artisans. Et on peut quand même aussi faire des ventes, il faut pas oublier. Hein. Nous montrons notre travail, nous fêtons notre amour de la matière. De la transformation de la matière et nous voulons le partager.
0: Mmh. Et toi, par exemple, Stéphanie, je l'ai dit, tu es modiste plumassière.
2: Oui.
0: Est-ce que tu peux nous dire un peu ce que c'est, ce que tu fais et ce que éventuellement tu vas présenter à la fête?
2: Oui, alors. Pour la fête des métiers d'art, je vais essentiellement présenter les chapeaux de soleil, les chapeaux. Bon, en ce moment, c'est vrai que ça aurait été peut-être. Plus adapté des chapeaux de pluie, mais bon.
1: Non,
2: il va faire beau.
1: Il va faire beau.
4: Tu fais du chapeau kawaii?
2: Non. Alors, je vais essentiellement proposer des chapeaux pour tous les jours, faciles à mettre, qui sera emporté directement parce que la belle saison va arriver. Sinon, mon travail plumassière, je l'ai exposé plusieurs fois à la Biennale, donc c'est un travail un peu plus, décoratif, artistique, qui n'est pas forcément destiné à être porté. Voilà. Et donc forcément avec la plume. Donc quelque chose un peu précieux à regarder, que là je vais présenter pour la fête, des chapeaux à porter tous les jours. Sans modération.
0: Ça ouvre une question. Quelle est l'articulation entre l'usage, l'utilisation, enfin l'utilitaire en fait d'un objet et le côté artistique?
4: Alors là, je vais bien en parler, David, parce que justement, en vannerie, on est vraiment confronté à ça en permanence. C'est-à-dire que, on fait des paniers, c'est la base de notre métier, mais parffois, on fait des formes plus organiques ou des choses sculpturales. Moi, j'aime vraiment orienter mon travail justement en essayer de mêler les deux en fait. Et je crée donc des paniers qui sont parfois très originaux, ce que j'entends souvent, les retours que j'ai sur les expositions, c'est ça, c'est vraiment des choses des paniers qui sortent de l'ordinaire, qu'on me dit souvent, mais on n'a jamais vu ça ailleurs. Donc, comme j'ai une formation en bannerie traditionnelle, j'étais formé à l'École nationale, donc quelque chose de très, très traditionnel avec des gestes qui sont centenaires. Eh ben, j'aime partir aussi dans mon côté très créatif et mêler tout ça, en fait, comme dans un shaker, en fait. Et puis, voilà, du coup, sort quelque chose un peu différent. C'est peut-être différent dans d'autres mm-hmm. catégories. Je pense qu'il y a un sculpteur sur bois, lui, pour le coup, qui n'est pas du tout dans les utilitaires, qui est vraiment dans la forme esthétique. Mais en vannerie, on est vraiment on est sur la frontière, en fait, en permanence.
0: Mm-hmm. Mm-hmm. Denis ?
1: Bah oui, enfin, de toute façon, ça a toujours. Alors là, c'était le constructivisme russe qui disait que l'art devait pas être séparé de la vie. Il devait être au quotidien autour de nous. Et bon, c'est sur cette idée-là qu'on vit, oui. Mmh. Ça a toujours été, hein, quand on regarde, les premiers hommes, parce que notre activité, elle remonte il y a très longtemps, hein, les premiers hommes qui ont commencé à tailler les silex.
4: Et à tresser au néolithique.
1: Et à tresser au néolithique.
4: Si je puis t'arrêter.
1: Oui. C'est paléolithique, hein, les silex, hein. C'est avant. Donc, déjà, quand on regarde un silex taillé, les types, on voit qu'il n'y a pas uniquement le but de faire un objet qui sert. Ils sont déjà, c'est beaucoup plus beau que ça aurait besoin d'être. Donc ils sont déjà, dès qu'on travaille la matière, on est pris par la matière elle-même et la créativité. Enfin, c'est tout le rapport. Hein, la créativité vient de la matière elle-même.
2: Et je veux intervenir, c'est que dans mon métier, ce qui est particulier, c'est qu'en plus de ça, quand on crée un chapeau, ben, il va être porté. Mmh. Donc carrément, c'est pas que l'objet qui doit être beau qu'on a envie de contempler, mais soi-même, on devient beau ou belle. Et ça, c'est tout mon travail que j'adore, parce que à travers un accessoire comme le chapeau, on peut révéler des aspects différents de sa personnalité. Donc on peut être tout à fait sobre avec un chapeau de pluie, hein. On peut être en rando, quelque chose de très utilitaire. On peut mettre juste un beau chapeau de soleil, un tout petit peu original, ou alors mettre des chapeaux complètement fous parce qu'on a envie d'exprimer la joie ou rigoler ou juste s'amuser. Donc tout ça, on devient soi-même un petit peu part de cette œuvre, et c'est ça qui est hyper intéressant.
4: Et c'est là-dessus, dans ce métier. Par rapport à Vals, l'événement à Vals, c'est là-dessus que justement on va insister, parce qu'on va vraiment passer, suivant les exposants, parfois de quelque chose de très sculptural, esthétique, comme je disais tout à l'heure, à vraiment, comme dit Steffi, il y a l'utilitaire qui est derrière aussi, quoi, quelque part, qui permet aussi de mettre en valeur le beau et puis la personne en elle-même, quoi.
0: Mais avec un esprit complètement différent. Voilà, on parle d'utilitaire, oui, c'est du pragmatique, c'est du concret, mais je le disais un petit peu en introduction, vous portez aussi alors est-ce qu'on peut dire des valeurs, je sais pas, en tout cas un état d'esprit complètement différent qui va à l'encontre de vous façonnez à la main en quelque sorte une contre-société industrielle, quoi.
2: Ah oui, complètement, parce que déjà on met notre âme dedans, donc nous avons des savoir-faire, certes, que nous avons envie de transmettre également, et on met toujours une part de nous dans quelque chose qui sera unique. Et ça, c'est une dimension très forte, parce que ça crée un lien entre moi et la personne, dans mon cas, qui porte mon chapeau ou qui est le tableau que j'ai créé au mur chez lui. Donc on vit un tout petit peu à travers de nos objets avec les gens. Donc pour moi, ça fait du vivre ensemble et la beauté des liens entre les gens.
1: Oui, et puis ça, c'est quelque chose d'assez... On parle comme ça, mais c'est quelque chose de très profond. Hein. Quand on travaille dans le silence, seul, et il y a vraiment une dimension, on met vraiment de l'âme à l'intérieur de l'objet. Et je pense que c'est ce qui se ressent, enfin ce qui fait qu'un objet, c'est un objet fabriqué par quelqu'un, dans la solitude, le silence est différent d'un objet fabriqué par quelqu'un qui va avoir des contraintes imposées de l'extérieur, dans le bruit de l'usine, c'est vraiment différent.
4: On est sur une pièce unique, à contrario de quelqu'un qui va produire en série. Donc déjà, ça change carrément la donne.
1: Et puis, on parlait de la valeur qui est essentielle dans les métiers d'art, c'est la valeur du travail bien fait. Alors, le travail bien fait, c'est Charles Péguy qui en avait fait la valeur centrale de sa mystique républicaine.
0: Je cite juste pour qu'on l'ait dans l'oreille. Charles Péguy dit: il ne fallait pas que le travail fût bien fait pour le salaire ou moyennant le salaire. Il fallait pas qu'il fût bien fait pour le patron. Il fallait qu'il fût bien fait en lui-même, pour lui-même.
1: Ouais, ça c'est le et c'est quelque chose de très très profond. Hein. Une société qui serait basée sur la notion de travail bien fait, elle fait sauter tout le capitalisme, c'est ça. Le travail actuellement, c'est basé sur la rentabilité, c'est-à-dire il faut qu'il nourrisse le capital. Quand on travaille pour le travail bien fait, on fait sauter tout ça. Ça change la nature profonde de la société.
0: Stéphanie, tu voulais réagir?
2: C'est tout à fait ça, mais donc parlant aussi justement de l'autre concept que tu disais d'une autre société, c'est juste nous on n'est pas dans la surconsommation, nous créons des objets qui tiennent, qu'on peut réparer. Moi je croise des chapeaux que j'ai créés il y a 20 ans, ils sont encore en circulation, donc il n'y a pas de surconsommation et c'est par oui forcément on a des besoins des fois acheter autre chose mais on a envie de garder ce qu'on a acheté à un artisan ou à un artisane et c'est ça qui fait la différence. C'est pas juste ah ça coûte pas cher, j'achète, j'accumule. Non, je réfléchis, je suis en lien avec quelqu'un, j'apprécie son travail et je lui permets de pouvoir continuer d'exercer son métier parce que c'est ça à la fin.
4: Et puis on est à l'opposé du jetable quelque part aussi. Tu parlais de ça. Moi hier j'exposais à la fête des plantes à Gros-Pierre et j'ai vu passer quelqu'un avec un des premiers paniers que j'ai fait il y a 5-6 ans et qui je l'ai reconnu tout de suite. Il est venu me voir. Et effectivement, il y a aussi le savoir-faire. Il y a le lien, puis il y a le savoir-faire qui fait que on fait quelque chose de costaud et à l'opposé du jetable et de l'époque actuelle, quoi.
2: Stéphanie. Et pour ajouter donc une petite anecdote de mon métier, hier à Lyon, en fait, il y avait la balade chapeautée, troisième édition à Lyon, mais en fait, c'est un mouvement des modistes dans le monde entier depuis 20 ans. Il y a un jour, donc c'était hier, le 10 mai, où dans une cinquantaine ou soixantaine de villes dans le monde entier, les gens se regroupent uniquement pour le plaisir de porter leur chapeau. Voilà, donc ça veut dire que en fait on crée du joyeux aussi. Donc dans notre métier c'est ceci, dans d'autres métiers c'est d'autres manifestations, mais on crée la joie.
0: Alors dans tout ce que vous dites, c'est plus de joie, plus de sens dans ce qu'on fait, dans le travail, plus de liens. Bref, tout ça c'est super désirable. Est-ce que concrètement la relève est là pour les métiers d'art? Est-ce que on voit que des jeunes ou des moins jeunes d'ailleurs s'orientent vers les métiers d'art?
4: Moi, je peux parler de la vannerie parce que c'est vraiment mon... Après, je pourrais pas trop m'exprimer sur les autres, mais en tous les cas, en la vannerie, il y a une explosion de jeunes vanniers et vannières. Je parlais de l'école nationale tout à l'heure. Moi, je suis toujours en lien parce que c'est vraiment une super école avec un esprit génial. Moi, quand j'y étais il y a 5-6 ans, on avait tous entre 40 et 60 ans. Et là, c'est descendu à 25-30. Et il y a plein de nouveaux vanniers et vannières qui sortent chaque année. Ils sont 15, ils sortent de la promotion et ils sont jeunes. Donc c'est plutôt positif. Moi, souvent sur les marchés, moi, j'entends, c'est un métier qui se perd, là, ça n'existe plus. Et non, en fait, moi, j'essaie de dire aux gens, non, il est en pleine explosion.
1: Oui, c'est le contraire. Hein. En ce moment, on est quand même dans un monde qui part à volo. Les guerres partout, l'Occident qui perd toutes ses valeurs, la crise environnementale. Ouais, l'intelligence artificielle qui nous embarque dans des logiques, on sait pas du tout où ça va aller. Donc je crois que pour énormément de gens, on est complètement paumé. Et puis surtout les jeunes qui ressentent ça avec une acuité très particulière. Et donc forcément il y a une partie qui se dit les métiers d'art, ça existe depuis les tailleurs de pierre du paléolithique, les forgerons du gaulois, les vitriers du Moyen-Âge, c'est quelque chose qui traverse toute l'histoire humaine. Donc quand on a besoin de se recentrer sur des fondamentaux, c'est forcément les métiers d'art, ça vient à l'esprit. Et donc il y a une partie des jeunes qui sont vraiment intéressés. Ouais.
4: Par rapport à la chanson des Mains d'Or que tu as suggérée en début d'émission, je crois que c'est ça aussi. Il y a toutes ces nouvelles générations qui sont très sensibles aux Mains d'Or et à la création en fait.
1: Alors les Mains d'Or, par contre, c'était quand même le personnage.
4: C'est clin d'œil.
1: C'est un collègue. Hein, il fait notre boulot, mais c'est le milieu de l'industrie quand même.
4: Voilà.
1: Mais il y a toujours eu des passages entre l'industrie et les métiers d'art. Une partie de nos collègues, peut-être moins maintenant puisque l'industrie, il n'y en a plus beaucoup, mais une partie des collègues, ils venaient de l'industrie, ils se reconvertissaient soit parce qu'ils avaient un afflux de créativité, soit parce que leur boîte était tombée et puis ils voulaient travailler encore comme dans la chanson. Soit parce qu'ils en avaient marre des conditions de travail qui se dégradent et ils avaient besoin d'un peu plus de liberté et ils se reconvertissaient comme ça. Donc des passerelles, il y en a beaucoup. Même sur les techniques, hein, je travaille par coulage de la terre, je fabrique mes propres moules et la personne qui m'a appris ça, c'est quelqu'un qui était chef de projet pendant 40 ans chez Guy de Graines. Et puis à sa retraite, il s'est dit il y a toute l'industrie céramique qui s'écroule en France. Moi, tous les savoir-faire que j'ai accumulé, j'ai peur que ça se perde. Et donc il a traversé toute la France pour faire des stages auprès des potiers, pour que les potiers deviennent les dépositaires de son savoir-faire.
2: Non, je voulais juste dire oui, la relève, elle est là. On a juste besoin des gens qui ont toujours envie d'acheter ce que nous fabriquons. Ça, c'est le nerf de la guerre. Parce que sans ça, ça se perd. Mais l'envie est toujours là. L'envie de créer, je crois que c'est vraiment quelque chose qui est propre à l'humanité.
0: Eh bien, on invite toutes celles et ceux qui souhaitent vous rencontrer à venir dimanche 17 juin, à Vals, c'est bien.
4: C'est ce dimanche.
0: C'est ce dimanche de 10h à 19h. Évidemment, c'est gratuit. Il y a des démonstrations, vous l'avez dit. Il y aura notamment le tour. C'est ça.
1: Le tour de Jeandot. Le cycle tour.
0: Le cycle tour à bois de Jean-Dominique Denis. Ouais, voilà.
4: Fabriquer sa propre toupie. Voilà.
1: Et puis il y a un moyen pour ceux qui veulent de se restaurer sur place ou de boire un verre.
0: Super, merci beaucoup à vous tous. Denis Cunin, donc toi tu es céramiste spécialisé dans la cristallisation sur grès et porcelaine et tu y seras. David Ranchin Vanier d'Art, tu y seras également. Et Stéphanie Vesle, modiste plumassière, tu y seras également, ainsi que 28 autres personnes.
4: C'est ça, 29
0: autres personnes. Merci à vous trois et merci Sylvain.
5: Merci.
0: Pour la technique.
1: Merci à vous.
5: Merci beaucoup.
0: Merci aussi à toi Marion et merci à vous auditrices, auditeurs. Vous pouvez rester à l'écoute de Fréquence 7 puisque à 13h, vous pourrez entendre Sam Travail, à 15h, le Telex, vos événements en Sud-Ardèche. À 17h, c'est la rediffusion de cette onde curieuse. À 18h, Solidaire d'abord. À 19h, l'écho du parquet. Et on termine avec Hexagon Live qui rediffuse, vous le savez, les concerts exceptionnels qui ont eu lieu en France. Et ce soir, c'est The Cure qui était en octobre 92. au Zénith à Paris. Allez, nous on se retrouve demain pour continuer un petit peu une contre-société avec la Journée internationale du vivre ensemble en paix. Ciao.

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2: Et si votre boulot racontait l'histoire d'un monde qui change ? Bienvenue dans la chronique de Sam Travail, un espace où les récits des travailleurs et des travailleuses deviennent des miroirs de nos mutations collectives. Pendant 15 minutes, deux fois par mois, on entre dans le vécu du travail. Je vous livre des récits que j'ai collectés, un peu de théorie pour éclairer tout ça, et je vous propose d'écouter, de comprendre et peut-être parfois de vous reconnaître dans ces histoires où le quotidien du travail croise les grandes transformations de notre époque. Aujourd'hui, je vous parle de Catherine. Elle a une cinquantaine d'années et elle travaille comme éducatrice spécialisée dans le médico-social. Je lui demande d'abord quand est-ce qu'elle a commencé à travailler et si elle savait déjà ce qu'elle voulait faire comme travail. J'ai été orientée par la force des choses en fin de troisième. J'ai eu un quart d'heure pour me décider sur mon avenir professionnel dans un bureau avec mes parents et le proviseur du lycée. Un quart d'heure. On m'a laissé deux choix, c'était CAP coiffure ou travailler dans les bureaux. Les bureaux, pour moi, dyslexiques, c'était impossible. J'ai choisi les cheveux. J'ai pensé aux cheveux de mes poupées quand j'étais enfant. Donc j'ai été orientée en CAP coiffure que j'ai fait pour mes parents. Et ensuite, quand je suis sortie de ma formation, j'ai voulu travailler à la mairie où travaillait ma mère, qui était infirmière. J'étais animatrice en maternelle. Je faisais l'accueil, le repas et puis la garderie. J'ai fait ça pendant presque un an. Et puis un jour, j'ai été convoquée par la mairie parce que j'avais parlé à mes collègues de deux enfants qui arrivaient avec des chaussures d'eau en hiver, dans la neige. Donc j'étais convoquée et on m'a dit « Votre travail, c'est de jouer avec les enfants ». Et donc, on ne vous demande rien d'autre. Si vous voulez faire autre chose, vous partez. Voici sans doute le départ de sa construction de travailleuse sociale. Catherine est ensuite recrutée dans un foyer expérimental qui accueillait des personnes myopathes en région parisienne. Pour mon premier jour, j'étais tellement stressée que je suis arrivée avec une demi-heure d'avance et je n'ai pas réussi à trouver la porte d'entrée. Alors, j'ai appelé le directeur qui m'a dit « Bah, si vous ne trouvez pas la porte, entrez par la fenêtre ». Bon, j'ai fini par trouver cette porte et je suis arrivée en retard. Je suis restée 14 ans dans cette institution. On accueillait les jeunes de 19 ans jusqu'à leur décès. L'espérance de vie était de 30 ans. Ce qui a beaucoup compté pour ma carrière, c'est que la première année, il y a eu 3 décès, donc c'était très compliqué. Je pense que le directeur m'a envoyée dans les choses les plus dures, dont une reconnaissance à la morgue. Quelque part, c'est grâce à lui que j'ai évolué, je me suis un peu endurcie. J'avais 18 ans quand je suis arrivée, donc c'était une gifle. Mais ça m'a aidée pour la suite. Ça m'a construit en tant que pro, mais aussi dans ma vie personnelle. Au début, on vivait avec eux. On était assez libres, on était tous jeunes. On avait tous 19 ans, eux comme nous. On s'est formés petit à petit. Ça laissait place à la créativité sur comment on accompagne les personnes. On partait en vacances avec eux, mais sur nos vacances. Par contre, il y a aussi le retour de la médaille. Les nouveaux salariés qui sont arrivés après, eux, ils étaient formés, ils avaient une famille. Alors que nous, quelque part, on avait créé quelque chose d'un peu malsain parce qu'on était toujours disponibles.

Après, je suis allée me former comme éducatrice spécialisée. C'est une sacrée école qui a bouleversé ma vie. J'ai fait mes 4 stages auprès d'enfants, c'était super intéressant. Mais finalement, j'ai décidé de travailler avec les adultes. Pourquoi ? C'était peut-être trop compliqué parce que j'avais ma fille. Ça aurait peut-être été dur de travailler avec des enfants alors que je ne m'occupais pas particulièrement bien de ma fille. Je travaillais le jour au centre, la nuit je travaillais mes cours. Catherine quitte la première structure pour travailler dans un autre centre dans lequel elle va rester 10 ans avant de faire un burn-out. Elle me raconte la fin de cette expérience. J'ai ressenti le besoin de faire autre chose, de quitter le social. On a monté un projet avec mon compagnon de l'époque pour ouvrir un restaurant. J'ai demandé une rupture conventionnelle et eux, ils n'ont pas compris. Et là, ça a dégénéré. Mes collègues ont commencé à recevoir des courriers de la direction leur demandant de faire des témoignages par rapport à de la maltraitance que j'aurais commise. Et là, j'ai sombré. Parce que jamais j'ai fait quelque chose comme ça. Un jour, elle craque. Elle pleure dans le bureau de la directrice qui lui demande de retourner travailler. Et là, elle jette par terre tout ce qu'il y a sur le bureau de la directrice et elle part. Elle reçoit un courrier qui lui interdit de revenir sur son lieu de travail et elle est licenciée pour faute grave. Catherine me dit « Il n'y a jamais de reconnaissance professionnelle par la hiérarchie. On en a par les personnes et leurs familles. » Le sujet de la reconnaissance, c'est une question qu'on entend très souvent quand on écoute les salariés parler de leur travail et surtout de leurs difficultés au travail, ce sentiment de manque de reconnaissance. Christophe Dejour, un psychanalyste, figure importante du courant de psychodynamique du travail, parle de la centralité du travail. Il explique que l'accomplissement de soi dans le monde social passe par le travail. Nous sommes tous concernés par cette centralité du travail, ceux qui travaillent comme ceux qui en sont privés. Le rapport psychique au travail, nous dit-il, n'est jamais neutre. Le travail peut générer le meilleur comme le pire. L'individu, il va apporter sa contribution au travail et il attend une rétribution pour cela, qui est la reconnaissance de son travail. Une part de cette reconnaissance est matérielle, le salaire, les primes, mais il y a aussi une part qui est symbolique, la reconnaissance de la qualité de son travail. Je le cite, « De reconnaissance en reconnaissance, je passe des caps par lesquels je me transforme moi-même à travers le regard des autres, mais aussi à travers la société, comme quelqu'un qui gravit les échelons du cursus d'une vie. Par le regard de l'autre et la reconnaissance de l'autre, j'acquiers un statut qui est meilleur que celui que j'avais avant. Je ne tiens pas mon identité que de moi-même. Cette identité, elle a besoin de confirmation. » Selon Christophe Dejour, la reconnaissance au travail passe par deux formes de jugement. Le jugement d'utilité. L'activité reconnue comme un travail confère une place dans la société, d'où la forte souffrance des personnes privées de travail. Le salaire reconnaît que mon travail est utile, ce qui est une question capitale. Si on me dit explicitement ou même implicitement que je suis inutile, ça touche quelque chose de très profond en moi, à savoir mon identité. Ce jugement d'utilité, il peut venir de la hiérarchie, mais aussi des clients, du public accompagné, de leur famille, comme l'évoquait Catherine. Le deuxième jugement, c'est le jugement de beauté, qui concerne non pas l'utilité, mais la qualité d'un travail. Ce jugement, il confère l'appartenance à l'équipe, au métier. Généralement, il vient des pairs, des collègues. Il vient rarement de la hiérarchie, qui est de moins en moins issue du métier réalisé par le salarié, et donc peu à même d'émettre un véritable jugement de beauté. Ainsi, cette double reconnaissance, utilité et beauté, va permettre l'appartenance à la société et à un métier. Elle permet de sortir de la solitude et de renforcer l'identité du sujet. Le regard de l'autre vient confirmer son identité. Christophe Dejour déplore le fait que la reconnaissance de la qualité du travail fait souvent l'objet d'un déni, parce que reconnaître le travail à sa juste valeur, ça supposerait aussi de rémunérer les personnes en conséquence.

Un autre psychologue du travail, Yves Clos, du courant de clinique de l'activité, s'oppose à la vision de deux jours. Pour lui, il s'agit pour les travailleurs de se reconnaître dans ce qu'ils font. Se reconnaître. Se reconnaître dans un métier, c'est-à-dire dans une histoire qui se poursuit à travers moi. Je le cite. Car le socle de la reconnaissance qu'on ramène trop vite à une reconnaissance par autrui tient dans la possibilité de se retrouver dans ce qu'on fait. Au travail, il ne suffit pas d'être reconnu par quelqu'un. Encore faut-il se reconnaître dans quelque chose. Une histoire commune, un produit, une technique, un langage, une marque, un métier, une carrière. À mon sens, c'est bien un lieu de tension essentiel. La reconnaissance, qu'on le veuille ou non, c'est un besoin humain fondamental. La question, c'est où est-ce que je vais aller chercher cette reconnaissance? Très souvent, on va aller la rechercher auprès de la hiérarchie. Et là, on se fait facilement piéger. Pourquoi? Bon, d'abord, à vouloir obtenir la reconnaissance de quelqu'un, je vais avoir tendance à éviter de m'opposer à lui, éviter le conflit, vouloir être apprécié à tout prix, ne pas poser de limites. Ensuite, comme on l'a vu, très souvent, la hiérarchie va être en difficulté pour reconnaître la qualité de mon travail, parce que généralement, elle ne connaît pas mon travail. Elle est rarement du même métier et elle n'a que très peu conscience du réel de mon activité. Exception faite des plus petites entreprises où le dirigeant fait les mêmes choses que les salariés et partage donc cette connaissance du réel de l'activité. Et comme elle est limitée dans sa capacité à évaluer la qualité de mon travail, bien souvent ce que la hiérarchie va reconnaître, c'est plutôt mon investissement dans le travail, encourageant ainsi un investissement parfois sans limite. Ça va être aussi la reconnaissance d'une manière d'être. Est-ce que je suis facilitante, aidante, collaborative? Les fameux savoir-être qui s'éloignent bien souvent du travail lui-même. Et on le voit, le débat à tous les niveaux s'éloigne de plus en plus du réel du travail. Un équilibre à trouver pourrait se situer entre la reconnaissance par les pairs, qui ont une connaissance du réel du travail, et la reconnaissance par moi-même. Est-ce que je me reconnais dans le travail que je fais? Il me semble que c'est un vrai enjeu de l'émancipation dans le travail. Comment parvenir à se reconnaître soi-même? Se reconnaître dans son travail, c'est pouvoir être fier de ce qu'on accomplit. C'est cette petite flamme qui s'allume quand à la fin de la journée, on se dit qu'on a fait du bon boulot. Lors de la prochaine chronique, on va continuer à suivre Catherine dans son parcours et l'écouter nous raconter le travail empêché. Si vous aussi, vous avez envie de confier à l'association SAM Travail un épisode de votre vécu professionnel, écrivez-nous à contact@frequence7.net. On se retrouve dans 15 jours pour une nouvelle chronique et d'ici là, ne vous laissez pas trop travailler par le travail.

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1: 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Organisée par Trajectoire, association regroupant près d'une centaine de professionnels des métiers d'art d'Ardèche, l'événement repose sur un principe simple. Créer un grand moment de rassemblement festif et convivial entre les artistes et artisans locaux et le public qui les soutient d'année en année en suivant leur production. Toute la journée, de 10h à 19h, sera l'occasion de déambuler entre les stands d'exposition-vente des 32 professionnels présents sur le parc afin de découvrir leur dernière réalisation, de discuter, d'échanger autour d'un verre ou d'une grillade, d'observer les gestes et manières de faire sur les nombreux espaces de démonstration. 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
2: Le samedi 23 mai, l'APE de Saint-Étienne-de-Lugdarès organise un marché aux fleurs. Les commandes sont à passer jusqu'au 11 mai. Vous pourrez retrouver des arbustes, des fleurs et des plants de légumes.
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4: 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À bientôt.
2: L'école de danse Le Corps Subtil présente son prochain gala de danse sur le thème du Petit Prince de Saint-Exupéry. Ce sera samedi 30 mai à 17h30 au théâtre de Vals-les-Bains, au Quinconce. Tarif 18 euros pour les adultes, 12 euros pour les moins de 12 ans. La vente de billets se fait sur place le jour même, samedi 30 mai, ou en réservant au 06 72 50 47 93.
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0: Pour sa 5e édition, la fête des métiers d'art aura lieu dans le parc de Vals-les-Bains le dimanche 17 mai. Organisée par Trajectoire, association regroupant près d'une centaine de professionnels des métiers d'art d'Ardèche, l'événement repose sur un principe simple. Créer un grand moment de rassemblement festif et convivial entre les artistes et artisans locaux et le public qui les soutient d'année en année en suivant leur production. Toute la journée, de 10h à 19h, sera l'occasion de déambuler entre les stands d'exposition-vente des 32 professionnels présents sur le parc afin de découvrir leur dernière réalisation, de discuter, d'échanger autour d'un verre ou d'une grillade, d'observer les gestes et manières de faire sur les nombreux espaces de démonstration. Tournage sur bois, feutre de laine, macramé, travail du cuir, tournage céramique. Chacune et chacun est le bienvenu pour venir participer à ce moment de détente et d'échange organisé autour de cette activité inhérente à l'homme depuis les temps les plus anciens. Ça se passe dimanche 17 mai au parc de Vals-les-Bains.
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0: Bonjour à toutes et à tous, curieuses et curieux, évadés du monde, furtifs, inventifs et sauvages, délicats, bonjour et bienvenue dans l'onde curieuse de ce lundi 11 mai. Aujourd'hui, comme souvent, on taille la zone avec dextérité et on prend des trajectoires non assistées par GPS. On célèbre les noces de la matière et de la création, de l'œil et de la main, de la carpe et du lapin, ça arrive. À l'occasion de la 5e édition de la Fête des métiers d'art, organisée par l'Association de professionnels des métiers d'art, Trajectoire, qui aura lieu dans le parc de Vals ce dimanche 17 mai, une fête, non pas un salon, non pas un marché, non pas une biennale, non, une fête. L'occasion de rencontrer une trentaine d'artisanes et artisans, femmes et hommes à l'esprit de contradiction industrielle, évadés du monde standardisé qui espèrent peut-être entraîner dans leur joyeuse fuite tout un pan de fiefs rêveurs qui veulent quitter le peloton. Alors, ça promet donc un moment unique, peut-être convivial, de transmission de gestes et de valeurs, une porte vers une utopie concrète. Si ça vous intéresse, c'est le 17 mai à Vals ou dans quelques instants à ce micro, grâce à Denis Cunin, céramiste. Bonjour Denis.
1: Bonjour.
0: Grâce à David Rancher Vanier, bonjour.
2: Bonjour, belle introduction.
0: Et bonjour, et merci. Et Stéphanie Vell, modiste et plumassière.
3: Stéphanie Wiesl.
0: Wiesl,
3: oui, c'est Wiesl. Allemand. Donc,
0: d'accord,
3: voilà.
0: Merci.
3: Bonjour.
0: Bonjour Stéphanie. Et aussi grâce à celui qui a porté l'art du bisou au plus haut, Sylvain.
4: Bonjour.
0: C'était la dentelle aujourd'hui, merci Sylvain. Et l'art de l'événement à son apogée, Marion.
5: Bonjour.
0: Et on commence avec toi et l'agenda.
5: Et on commence aujourd'hui avec une exposition avec l'association Zoom Photo qui présentera son expo au 18A à Aubenas. Leur expo s'appelle Des clics photos et présente des clichés en noir et blanc pour découvrir le monde à travers des regards différents. L'exposition restera visible du lundi au vendredi de 14h à 18h jusqu'au 27 mai à la salle Grenette au 18A.
0: Salle Grenette ou 18A ?
5: Ah, c'est pas le même endroit, je pensais que c'était... Alors c'est à la salle Grenette et au 18A.
0: Et au 18A.
5: Et une nouvelle exposition débute aussi aujourd'hui à Vals-les-Bains à la salle Volane. Une exposition qui réunit 4 artistes autour de 3 arts, mais avec un seul thème, celui des animaux. À travers donc la sculpture, la peinture et la photographie, il propose une approche sensible et plurielle du monde animal où chaque médium apporte une lecture différente, mais complémentaires. Donc vous retrouverez les artistes comme Alain Bachelet à la sculpture, Jean-Marc Charmard à la peinture, Chris Kahl et Patrick Masbeuf à la photographie. Et le vernissage a lieu ce soir à 18h à la salle Volane à Vals-les-Bains et l'exposition restera visible en accès libre jusqu'au 17 mai. Demain à 18h, le cinéma de Lussas accueille la restitution de l'atelier Archive Acte 2 mené par les collégiens et collégiennes de Villeneuve-de-Berre. Donc pendant 8 séances, les élèves ont exploré les archives de la communauté de communes de Berre et Coiron avant de réfléchir à une question centrale: que souhaitons-nous transmettre aux générations futures? La soirée débutera par une sélection d'archives brutes avec la projection des travaux réalisés par les participants et participantes, suivie d'un échange avec le public. L'entrée est libre et gratuite.

0: Vous venez d'entendre le duo Corse Fiuminale qui sera en concert demain à la Crypte de la Gorse à 20h30. Donc avec plus de 40 années de scène et plus de 2000 concerts donnés en France et à l'étranger, Maxime Merlandi et Jean-Philippe Ghisani incarnent aujourd'hui l'essence du chant corse. Vous pouvez donc prendre votre place pour demain à la Crypte de la Gorse à 20h30, soit directement sur place dès 19h ou en ligne sur fiuminale.com et le tarif est de 16€. Puis le lendemain, mercredi, il sera en concert à Vals-les-Bains, à l'église Saint-Martin à 20h30. Et pareil pour la réservation, c'est soit sur place dès 19h ou en ligne sur fiuminale.com. Et cette fois-ci, le tarif est de 17€.
1: J'ai l'impression qu'il se passe beaucoup de choses à Vals-les-Bains.
0: Ben oui. Et bien, cette fois-ci, on part à Chirol. Donc, mercredi à 18h30 au Moulinage de Chirol, vous retrouverez la Compagnie de l'Oiseau Jaune qui joueront Ekat sous les eaux, donc un spectacle pluridisciplinaire de théâtre physique et d'art visuel live qui met en scène des textes poétiques d'Alfonsina Storni. Guidée par Ekat, déesse des carrefours et des mondes souterrains, une femme plonge dans la mer comme dans les profondeurs d'elle-même. S'ouvre alors le chemin vers la quête de soi et la liberté. C'est donc mercredi à 18h30 au Moulinage de Chirol et le tarif est de 12€. Et pour finir, direction le Théâtre de Verdure à Hayon, ce mercredi 13 mai, donc pour le plus petit festival funk au monde, une soirée placée sous le signe du groove avec 3 concerts au programme. Splash ouvrira les festivités dès 18h30, avant le passage du groupe lyonnais The Butt Shaker à 20h30, puis de la fanfare funk ardéchoise Groove à 23h. Et entre les concerts, DJ Fauzi assurera l'ambiance avec des sets funk et groove tout au long de la soirée. L'ouverture des portes se fait à 17h30 et l'entrée est gratuite pour les moins de 18 ans et est de 10€ pour les adultes. Et pour en savoir plus sur l'organisation et la programmation de ce festival, je vous invite à aller réécouter notre onde curieuse du jeudi 7 mai sur notre site fréquence7.net.
1: Oh, parfait, ça se termine avec de l'autopromotion, j'adore. Et bien nous, on continue en musique avec celui qui groove aussi à sa manière, Bernard Lavilliers.

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0: Oh oh, Les mains d'or de Bernard Lavilliers, issu de l'album Métamorphose, c'était en 2023 et c'est le choix de l'un de nos invités, Denis Cunin, pour introduire notre sujet du jour, la cinquième édition de la fête des métiers d'art qui sera organisée, qui est organisée et qui aura lieu dans le parc de Vals-les-Bains ce dimanche 17 mai de 10h à 19h, organisée par l'association des métiers d'art, des professionnels des métiers d'art Trajectoire. C'est l'occasion de rencontrer 32 professionnels des métiers d'art. On en parle donc avec vous, donc Denis. Rebonjour Denis, tu es céramiste spécialisé dans la cristallisation sur grès et porcelaine,
1: c'est ça.
0: Semble-t-il.
1: C'est ça.
0: Et tu fais partie de l'atelier La Volane à Entraigues.
1: C'est ça, on est à deux avec ma compagne. On travaille tous les deux. Je m'occupe de la production des pièces et puis elle, elle fait l'émaillage.
0: L'émaillage, tu nous en diras peut-être un mot tout à l'heure. Ouais. Avec toi également, Stéphanie Wessel.
2: Oui.
0: Oh,
2: oui.
0: modiste plumassière.
2: Oui.
0: C'est ça, avec ton atelier Autruche Chapeau à Aubenas.
2: Oui, c'est ça.
3: Bonjour.
0: Rebonjour. Et puis David Ranchin, vanier d'art de l'atelier La Tête dans le Panier.
4: C'est ça.
0: À Rosières.
4: À Rosières.
0: Vous êtes tous les trois, alors vous faites partie tous les trois de l'association Trajectoire. Mmh. Un mot d'abord de cette association, qui est-elle, que regroupe-t-elle, que veut-elle?
1: Alors Trajectoire, c'est une association qui a 20 ans, on fête nos 20 ans cette année. On est une assez grosse association puisqu'on tourne, ça dépend des années, mais on tourne en général autour d'une centaine d'adhérents. On est une association professionnelle, départementale. Et puis on a une envergure un peu plus large, puisqu'on on travaille en partenariat régulièrement avec la région, et puis même nationale, puisqu'on travaille aussi beaucoup avec Atelier d'Art de France. Mmh. Et notamment sur les questions de la manière d'ancrer les métiers d'art à l'intérieur des territoires.
0: Mmh. Ardèche, qui est d'ailleurs un territoire très riche, puisque c'est, en tout cas au niveau de la région Auvergne-Rhône-Alpes, le département où il y a une plus grande densité d'artisans et d'artisanes d'art par habitant. Il y en a 70 pour 10 000 habitants.
1: Oui, enfin, on est même, on est entre 400, sur toute l'Ardèche, on est entre 400 et 500.
0: 400 et 500.
1: 400 ouais. Et 500. Et donc, dans l'histoire de notre association, donc l'idée, c'était, il y a une vingtaine d'années, donc il y avait beaucoup d'artisans d'art en Ardèche qui étaient venus s'installer ici, parce que pour des questions financières, hein, parce que l'immobilier était moins cher qu'ailleurs.
0: Jadis.
1: C'était bon, c'est le nerf de la guerre, mais du coup, qui utilisaient un peu l'Ardèche comme uniquement comme base de production, et puis qui allaient vendre ailleurs. Et on s'est dit que c'était quand même dommage qu'en tant qu'artisan d'art, on ne participe pas plus à la vie du territoire. Donc on a fait tout, on a la base de notre travail, ça a été de créer un collectif, de regrouper les artisans d'art et de leur donner envie de s'investir sur l'Ardèche et d'exister dans le tissu.
0: Et est-ce que dans le tissu, oui. Joli. Est-ce que c'est le cas maintenant? Ben, est-ce que cette dynamique a fonctionné?
1: Sur 20 ans, ouais, on peut dire quand même que oui, ça fait une différence. Là, on a quand même des expos régulières. On a la Biennale des métiers d'art au château de Vouaouais qui a lieu tous les deux ans. Il y a la fête des métiers d'art qui est aussi une manifestation régulière. Ces manifestations, ça quand même c'est quelque chose qui est récurrent et qui fait qu'on existe dans le paysage. Ça a permis aussi de créer une collectivité de personnes qui viennent régulièrement. Donc on a un public régulier. Mmh. Par contre, ce qu'on voulait faire aussi, c'est avoir une, parce que entre expos, on n'existe plus. Et on voulait des activités plus pérennes. Et ça a été plus compliqué à mettre en place. Bon, on espère encore pouvoir le faire.
0: Et oui,
1: mais ça a été, ça s'est heurté. On a eu plusieurs projets, mais bon, le travail avec les institutions était pas forcément facile. Même parfois assez conflictuel, faut dire. Et voilà.
0: D'accord.
1: Voilà. Donc on revient régulièrement avec nos projets, mais...
0: Mais vous êtes jeune encore, tu l'as 20 ans, c'est l'âge rebelle justement de conflictualité avec l'institution, 20 ans, mais vous avez la vie de ventre.
1: Ouais, 20 ans, c'est la... Oui, c'est la... Mais nous-mêmes, il y a les cheveux qui tombent quand même. Hein.
0: Mais on va parler de la relève alors. Oui, Stéphanie.
2: Je voudrais juste aussi rappeler que nous sommes tous des bénévoles, donc ça explique aussi que déjà organiser des événements comme la Biennale ou la Fête des métiers d'art, ça demande beaucoup d'investissement de notre part. Donc effectivement, tout autre projet que nous avons mené qui n'ont pas toujours pu aboutir, mais voilà, parce qu'avec les, comme Denis a dit, avec des constitutions défaussées un petit peu plus de longue haleine, un peu plus difficile, ben, c'est quand même du bénévolat et c'est quand même pas facile à donner énormément de temps quand on est déjà très pris par nos ateliers.
1: Mmh. Ouais. Ce qu'elle voulait dire, c'est qu'effectivement, le rapport aux institutions, ça nous a quand même séché dans la. Ça demande de l'énergie. Et c'est quand même pas facile le bénévolat. Hein. Ça demande énormément de temps. Et quand on a un mur en face de soi, au bout d'un moment, ça coupe l'herbe sous les pieds quand même. Hein. Mmh.
2: Mais on est toujours là et nous menons toujours des actions qui sont très joyeuses et festives.
0: Donc cette fête, justement, je le disais en introduction, c'est pas un salon, c'est pas une biennale, c'est pas un marché, c'est une fête. C'est quoi ?
4: Bah, en fait, ça regroupe tout ça, hein, je pense.
0: David.
4: Essentiellement, voilà. Mmh. Ça regroupe un peu tout ça. Et puis, ce qui est intéressant aussi, c'est qu'il y aura beaucoup de démonstrations. Sur les 32 exposants, je crois qu'il y a une douzaine de démonstrations donc, qui sont prévues, suivant les artisanats et les métiers de chacun. Donc, ça permet aussi de montrer aux gens vraiment ce que c'est la création et de faire partager ça dans un joli cadre comme le parc de Valls, quoi. C'est. Voilà.
0: Et puis c'est aussi, Stéphanie.
2: Oui, c'est aussi la convivialité parce que nous ne pouvons pas toujours nous voir non plus entre nous, entre les artisans, artisanes, parce que nos ateliers sont souvent éloignés les uns des autres.
4: Et la création prend du temps.
2: Et voilà, et ça permet aussi de nous revoir autour de quelque chose de convivial parce que il y a aussi une buvette cette fois-ci, pas comme la biennale où c'est très c'est dans un château donc on peut pas créer alors, cette convivialité.
0: Pas de bière saucisse dans un château, tu veux dire.
1: Voilà.
0: Alors que là,
1: voilà.
0: Ah non,
1: voilà.
0: Mais grillade.
1: Là, c'est
0: non.
1: Comme les manifestations de la CGT, merguez. Merguez frites.
2: Non, mais c'est pour être vraiment aussi plus tous dans le même endroit, dans le château. Forcément, non. On est dispatchés. Là, on est tous dans le parc et assez proches. Donc, ça permet l'échange avec les gens, aussi l'échange entre les artisans. Et on peut quand même aussi faire des ventes, il ne faut pas oublier. Hein. Nous montrons notre travail, nous fêtons notre amour de la matière. De la transformation de la matière et nous voulons le partager.
0: Et toi, par exemple, Stéphanie, je l'ai dit, tu es modiste plumassière.
2: Oui.
0: Est-ce que tu peux nous dire un peu ce que c'est, ce que tu fais et ce que éventuellement tu vas présenter à la fête?
2: Oui, alors. Pour la fête des métiers d'art, je vais essentiellement présenter les chapeaux de soleil, les chapeaux... Ben, en ce moment, c'est vrai que ça aurait été peut-être plus adapté des chapeaux de pluie, mais bon.
1: Non,
2: il va faire beau.
4: Tu fais du chapeau kawaii.
2: Non. Alors, je vais essentiellement proposer des chapeaux pour tous les jours, faciles à mettre, qui seront emportés directement parce que la belle saison va arriver. Sinon, mon travail plumassière, je l'ai exposé plusieurs fois à la Biennale, donc c'est un travail un peu plus, décoratif, artistique, qui n'est pas forcément destiné à être porté. Voilà, et donc forcément avec la plume. Donc, quelque chose un peu précieux à regarder, que là, je vais présenter pour la fête des chapeaux à porter tous les jours, sans modération.
0: Ça ouvre une question. Quelle est l'articulation entre l'usage, l'utilisation, enfin l'utilitaire, en fait, d'un objet et le côté artistique?
4: Alors là, je vais bien en parler, David, parce que justement, en vannerie, on est vraiment confronté à ça en permanence. C'est-à-dire que, on fait des paniers, c'est la base... de notre métier, mais parfois on fait des fermes plus organiques ou des choses sculpturales. Moi j'aime vraiment orienter mon travail justement en essayer de mêler les deux en fait. Et je crée donc des paniers qui sont parfois très originaux, parce que c'est ce que j'entends souvent, les retours que j'ai sur les expositions, c'est ça, c'est vraiment des choses qui, des paniers qui sortent de l'ordinaire, qu'on me dit souvent, mais on n'a jamais vu ça ailleurs. Donc, comme j'ai une formation en vannerie traditionnelle, j'étais formé à l'école nationale, donc j'ai quelque chose de très traditionnel avec des gestes qui sont centenaires. Eh ben, j'aime partir aussi dans mon côté très créatif et mêler tout ça, en fait, comme dans un shaker, en fait. Et puis, voilà, du coup, sort quelque chose un peu différent. C'est peut-être différent dans d'autres mm-hmm. catégories. Je pense qu'il y a un sculpteur sur bois, lui, pour le coup, qui n'est pas du tout dans l'utilitaire, qui est vraiment dans la forme esthétique. Mais en vannerie, on est vraiment on est sur la frontière, en fait, en permanence.
0: Mm-hmm. Mm-hmm. Denis ?
1: Bah oui, enfin, de toute façon, ça a toujours. Alors là, c'était le constructivisme russe qui disait que l'art devait pas être séparé de la vie. Il devait être au quotidien autour de nous. Et bon, c'est sur cette idée-là qu'on vit, oui. Mmh. Ça a toujours été, hein, quand on regarde, les premiers hommes, parce que notre activité, elle remonte il y a très longtemps, hein, les premiers hommes qui ont commencé à tailler les silex.
4: Et à tresser au néolithique.
1: Et à tresser au néolithique.
4: Oui.
1: C'est paléolithique, hein, les silex, hein. C'est avant. Donc, déjà, quand on regarde un silex taillé, les types, on voit qu'il n'y a pas uniquement le but de faire un objet qui sert. Ils sont déjà, c'est beaucoup plus beau que ça aurait besoin d'être. Donc ils sont déjà, dès qu'on travaille la matière, on est pris par la matière elle-même et la créativité. Enfin c'est tout le rapport. Hein. La créativité vient de la matière elle-même.
2: Et où je veux intervenir, c'est que dans mon métier, ce qui est particulier, c'est qu'en plus de ça, quand on crée un chapeau, ben, il va être porté. Donc carrément, c'est pas que l'objet qui doit être beau qu'on a envie de contempler, mais soi-même, on devient beau ou belle. Et ça, c'est tout mon travail que j'adore, parce que à travers un accessoire comme le chapeau, on peut révéler des aspects différents de sa personnalité. Donc on peut être tout à fait sobre avec un chapeau de pluie, hein. On peut être en rando, quelque chose de très utilitaire. On peut mettre juste un beau chapeau de soleil, un tout petit peu original, ou alors mettre des chapeaux complètement fous parce qu'on a envie d'exprimer la joie ou rigoler ou juste s'amuser. Donc tout ça, on devient soi-même un petit peu part de cette œuvre, et c'est ça qui est hyper intéressant.
4: Et c'est là-dessus, dans ce métier. Par rapport à Vals, l'événement à Vals, c'est là-dessus que justement on va insister, parce qu'on va vraiment passer. Suivant les exposants, parfois, de quelque chose de très sculptural, esthétique, comme je disais tout à l'heure, vraiment, comme dit Steffi, il y a l'utilitaire qui est derrière aussi, quoi, quelque part, qui permet aussi de mettre en valeur le beau et puis la personne en elle-même. Quoi.
0: Mais avec un esprit complètement différent. Voilà, on parle d'utilitaire, oui, c'est du pragmatique, c'est du concret, mais je le disais un petit peu en introduction, vous portez aussi alors est-ce qu'on peut dire des valeurs, je sais pas, en tout cas un état d'esprit complètement différent qui va à l'encontre de vous façonnez à la main en quelque sorte une contre-société industrielle, quoi.
2: Ah oui, complètement, parce que déjà on met notre âme dedans, donc nous avons des savoir-faire, certes, que nous avons envie de transmettre également, et on met toujours une part de nous dans quelque chose qui sera unique. Et ça, c'est une dimension très forte, parce que ça crée un lien entre moi et la personne, dans mon cas, qui porte mon chapeau ou qui est le tableau que j'ai créé au mur chez lui. Donc on vit un tout petit peu à travers de nos objets avec les gens. Donc pour moi, ça fait du vivre ensemble et la beauté des liens entre les gens.
1: Oui, et puis ça, c'est quelque chose d'assez... On parle comme ça, mais c'est quelque chose de très profond. Hein. Quand on travaille dans le silence, seul... Et il y a vraiment une dimension, on met vraiment de l'âme à l'intérieur de l'objet. Je pense que c'est ce qui se ressent, enfin, ce qui, Ce qui fait qu'un objet, c'est un objet fabriqué par quelqu'un dans la solitude, le silence, est différent d'un objet fabriqué par quelqu'un qui va avoir des contraintes imposées de l'extérieur, dans le bruit de l'usine, c'est vraiment différent.
4: On est sur une pièce unique, à contrario de quelqu'un qui va produire en série. Voilà. Donc déjà, ça change carrément la donne.
1: Et puis, on parlait de la valeur qui est essentielle dans les métiers d'art, c'est la valeur du travail bien fait. Alors, le travail bien fait, c'est Charles Péguy, quand on avait fait la valeur centrale de sa mystique républicaine.
0: Je cite juste pour qu'on l'ait dans l'oreille, Charles Péguy dit « Il ne fallait pas que le travail fût bien fait pour le salaire ou moyennant le salaire, il ne fallait pas qu'il fût bien fait pour le patron, il fallait qu'il fût bien fait en lui-même, pour lui-même. »
1: Ouais, ça c'est le... Et c'est quelque chose de très très profond. Hein. Une société qui serait basée sur la notion de travail bien fait, elle fait sauter tout le capitalisme, c'est ça. Le travail actuellement, c'est basé sur la rentabilité, c'est-à-dire il faut qu'il nourrisse le capital. Quand on travaille pour le travail bien fait, on fait sauter tout ça. Ça change la nature profonde de la société.
0: Stéphanie, tu voulais réagir ?
2: Non, c'est tout à fait ça, mais donc parlant aussi justement de l'autre concept que tu disais d'une autre société, c'est juste, nous on n'est pas dans la surconsommation, nous créons des objets qui tiennent, qu'on peut réparer. Moi je croise des chapeaux que j'ai créés il y a 20 ans, ils sont encore en circulation, donc il n'y a pas de surconsommation et c'est... Oui, forcément, on a des besoins des fois acheter autre chose, mais on a envie de garder ce qu'on a acheté à un artisan ou à un artisan. Et c'est ça qui fait la différence. C'est pas juste, ça coûte pas cher, j'achète, j'accumule. Non, je réfléchis, je suis en lien avec quelqu'un, j'apprécie son travail et je lui permets de pouvoir continuer d'exercer son métier. Parce que c'est ça, à la fin.
4: Et puis on est à l'opposé du jetable quelque part aussi. Tu parlais de ça. Moi hier j'exposais à la fête des plantes à Gros-Pierre et j'ai vu passer quelqu'un avec un des premiers paniers que j'ai fait il y a 5-6 ans et qui est je l'ai reconnu tout de suite. Il est venu me voir. Et effectivement il y a aussi savoir-faire. Il y a le lien puis il y a le savoir-faire qui fait que on fait quelque chose de costaud et à l'opposé du jetable et de l'époque actuelle, quoi.
2: Stéphanie. Et pour ajouter donc une petite anecdote de mon métier, hier à Lyon, en fait, il y avait la balade chapeautée, troisième édition à Lyon, mais en fait, c'est un mouvement des modistes dans le monde entier depuis 20 ans. Il y a un jour, donc c'était hier, le 10 mai, où dans une cinquantaine ou soixantaine de villes dans le monde entier, les gens se regroupent uniquement pour le plaisir de porter leur chapeau. Voilà, donc ça veut dire que en fait on crée du joyeux aussi. Donc dans notre métier c'est ceci, dans d'autres métiers c'est d'autres manifestations, mais on crée la joie.
0: Alors dans tout ce que vous dites, c'est plus de joie, plus de sens dans ce qu'on fait, dans le travail, plus de liens. Bref, tout ça c'est super désirable. Est-ce que concrètement la relève est là pour les métiers d'art? Est-ce que on voit que des jeunes ou des moins jeunes d'ailleurs s'orientent vers les métiers d'art?
4: Moi, je peux parler de la vannerie parce que c'est vraiment mon... Après, je pourrais pas trop m'exprimer sur les autres, mais en tous les cas, en la vannerie, il y a une explosion de jeunes vanniers et vannières. Je parlais de l'école nationale tout à l'heure. Moi, je suis toujours en lien parce que c'est vraiment une super école avec un esprit génial. Moi, quand j'y étais il y a 5-6 ans, on avait tous entre 40 et 60 ans. Et là, c'est descendu à 25-30. Et il y a plein de nouveaux vanniers et vannières qui sortent chaque année. Ils sont 15, ils sortent de la promotion et ils sont jeunes. Donc c'est plutôt positif. Moi, souvent sur les marchés, j'entends « c'est un métier qui se perd, là, ça n'existe plus ». Non, en fait, moi, j'essaie de dire aux gens « non, il est en pleine explosion ».
1: Oui, c'est le contraire. Hein. En ce moment, on est quand même dans un monde qui part à volo. Les guerres partout, l'Occident qui perd toutes ses valeurs, la crise environnementale, l'intelligence artificielle qui nous embarque dans des logiques, on sait pas du tout où ça va aller. Donc je crois que pour énormément de gens, on est complètement paumé. Et puis surtout les jeunes qui ressentent ça avec une acuité très particulière. Et donc forcément il y a une partie qui se dit les métiers d'art, ça existe depuis les tailleurs de pierre du paléolithique, les forgerons du gaulois, les vitriers du Moyen Âge, c'est quelque chose qui traverse toute l'histoire humaine. Donc quand on a besoin de se recentrer sur des fondamentaux, c'est forcément les métiers d'art, ça vient à l'esprit. Et donc il y a une partie des jeunes qui sont vraiment intéressés. Ouais.
4: Par rapport à la chanson des Mains d'Or que tu as suggéré en début d'émission, ben je crois que c'est ça aussi. Il y a toutes ces nouvelles générations qui sont très sensibles aux Mains d'Or et à la création en fait.
1: Alors les Mains d'Or, par contre, c'était quand même le personnage.
4: C'est clin d'œil.
1: C'est un collègue. Hein, il fait notre boulot, mais c'est le milieu de l'industrie quand même.
4: Voilà.
1: Mais il y a toujours eu des passages entre l'industrie et les métiers d'art. Une partie de nos collègues. Peut-être moins maintenant puisque l'industrie, il n'y en a plus beaucoup, mais une partie des collègues, ils venaient de l'industrie, ils se reconvertissaient soit parce qu'ils avaient un afflux de créativité, soit parce que leur boîte était tombée et puis ils voulaient travailler encore comme dans la chanson, soit parce qu'ils en avaient marre des conditions de travail qui se dégradent et ils avaient besoin d'un peu plus de liberté. Et ils se reconvertissaient comme ça. Donc des passerelles, il y en a beaucoup. Même sur les techniques, hein, je travaille par coulage de la terre. Je fabrique mes propres moules. Et la personne qui m'a appris ça, c'est quelqu'un qui était chef de projet pendant 40 ans chez Guy de Graine. Et puis à sa retraite, il s'est dit, il y a toute l'industrie céramique qui s'écroule en France. Moi, tous les savoir-faire que j'ai accumulé, j'ai peur que ça se perde. Et donc, il a traversé toute la France pour faire des stages auprès des potiers, pour que les potiers deviennent les dépositaires de son savoir-faire.
2: Non, je voulais juste dire, oui, la relève, elle est là. On a juste besoin des gens qui ont toujours envie d'acheter ce que nous fabriquons. Ça, c'est le nerf de la guerre. Parce que sans ça, ça se perd. Mais l'envie est toujours là. L'envie de créer, je crois que c'est vraiment quelque chose qui est propre à l'humanité.
0: Eh bien, on invite toutes celles et ceux qui souhaitent vous rencontrer à venir dimanche 17 juin, à Vals,
4: c'est
0: bien.
4: C'est ce week-end. C'est ce dimanche.
0: C'est ce dimanche de 10h à 19h. Évidemment, c'est gratuit. Il y a des démonstrations, vous l'avez dit. Il y aura notamment le tour. C'est ça.
1: Le tour de Jeandot. Le cycle tour.
0: Le cycle tour à bois de Jean-Dominique Denis. Ouais, voilà.
4: Fabriquer sa propre toupie. Voilà.
1: Et puis il y a moyen pour ceux qui veulent de se restaurer sur place ou de boire un verre.
0: Super, merci beaucoup à vous tous. Denis Cunin, donc toi tu es céramiste spécialisé dans la cristallisation sur grès et porcelaine et tu y seras. David Ranchin Vanier d'Art, tu y seras également. Et Stéphanie Vesle, modiste plumassière, tu y seras également, ainsi que 28 autres personnes.
4: C'est ça.
0: 29 autres personnes. Merci à vous trois et merci Sylvain.
5: Merci.
0: Pour la technique.
1: Merci à vous.
5: Merci beaucoup.
0: Merci. Merci aussi à toi Marion et merci à vous auditrices, auditeurs. Vous pouvez rester à l'écoute de Fréquence 7 puisque à 13h vous pourrez entendre Sam Travail, à 15h le Telex, vos événements en Sud-Ardèche, à 17h c'est la rediffusion de cette onde curieuse, à 18h Solidaire d'abord, à 19h l'écho du parquet et on termine avec Hexagon Live qui rediffuse, vous le savez, les concerts exceptionnels qui ont eu lieu en France et ce soir c'est The Cure qui était en octobre 92 au Zénith à Paris. Allez, nous on se retrouve demain pour continuer un petit peu une contre-société avec la journée internationale du vivre ensemble en paix. Ciao.

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0: bonjour.
1: Et bonjour tout le monde.
0: Ah, le joli mois de mai.
1: Il est beau ton générique là, c'est quoi? C'est le temps des cerises?
0: Bon, alors c'est Solidaire d'abord, cette émission que l'on peut faire grâce à Fréquence 7, qui est différente et pas pareille. Hein, heureusement que Fréquence 7 est encore là, parce que on a l'impression que tout est en train de devenir pareil, conforme, etc. En ce moment, il y a une grande vague comme ça, malgré l'hésitation de Trump au sommet de sa gloire, qui est
1: toi
0: en train
1: aussi,
0: de peut-être se casser la gueule, mais bon.
1: Toi aussi, dans ta voiture, tu peux crier « Vive Fréquence 7
0: !» Alors bon, on va parler de ce mois de mai, entre autres du 1er mai, mais aussi d'un autre mai qui s'est passé peu de temps.
1: Mai 68
0: avant.
1: Ah non, avant. Encore avant. Ouais.
0: Alors, 1er mai, est-ce que vous savez quand la date du 1er mai a été choisie? Bien, elle a été choisie le 20 juillet 1889, c'est-à-dire 100 ans après la Révolution française. Elle a été choisie, cette date, au cours de la Deuxième Internationale. Donc cette Deuxième Internationale, qui était quand même quelque chose de très très important, qui se passait, comme son nom l'indique, peu après la Première Internationale. Hein.
1: Finement observé. Ouais.
0: Bon, alors voilà, il y a 22 nations qui sont là, En 1889, il y a aussi une exposition universelle à Paris. Et donc, quelque part, les ouvriers veulent marquer le fait que ben, le monde n'appartient pas que aux joyeux entrepreneurs. Hein, et que...
1: Ils sont joyeux, les entrepreneurs.
0: Ouais, enfin, ah, bon,
1: je croyais que c'était beaucoup de soucis, tout ça.
0: Aux joyeux petits patrons, peut-être aussi. Donc, là, 100 ans après la Révolution française, il y a cette Deuxième Internationale qui se réunit à Paris, à côté de l'Expo universelle, et ils cherchent une date pour arriver à montrer que, de façon internationale, les ouvriers veulent avoir un peu plus d'émancipation. Voilà. Et donc, cette émancipation, elle va être tenue par un slogan qui est 8-8-8, un triangle en fait, 8 heures de travail, 8 heures de sommeil et 8 heures de loisirs.
1: Le fameux triangle rouge.
0: Le fameux triangle
1: Celui
0: rouge.
1: Celui qui sera cousu sur les mecs qu'on enverra dans les camps de concentration parce qu'ils sont trop de gauche.
0: Exactement. Oui, c'est ça. C'est à peu près ça, ouais. Bon, alors la Statue de la Liberté vient d'être inaugurée en 1886, c'est un cadeau de la France aux États-Unis, et à Chicago, ville particulièrement prolétaire, oui. Hein, s'il en est, qui compte 500 000 âmes, là, à Chicago, vient de se passer quelque chose de très important, vous allez voir pourquoi je parle de ça comme ça, hein. Il y a eu en fait un truc anglais, américain, qui s'appelle Night of Labor. Je sais pas si je
1: oui, Night of Labor.
0: Et c'est les chevaliers du travail, c'est en fait des ouvriers, alors à la fois qualifiés et non qualifiés, qui se sont mis en corporation, en gros, enfin qui ont réussi à se mettre ensemble pour dire ben nous on veut un droit du travail autre que ce qui est en cours. Et cette société, qui est une société secrète au départ, très vite, en 1886, il y a 1 million d'adhérents. C'est pas rien quand même. Et le 1er mai à Chicago, c'est une date comptable d'abord, avant d'être une date révolutionnaire, c'est parce que c'est aussi là que commence le début des contrats de travail chaque année. En fait, pour une histoire d'année comptable, c'est ce moment-là. Alors, ce 1er mai 1886, avec Albert Parson, qui est le chef des chevaliers du travail, hein, tout le monde s'organise pour faire une grande manif et une grande grève. Et puis le 3 mai, la police, parce que ça continue, alors grève générale, etc. Le 3 mai, la police ouvre le feu. Le 4 mai, à 22h30, il y a une bombe qui explose et on va pouvoir accuser les anarchistes de tous les maux comme d'habitude, quoi. Hein. Et là, il y a quand même 8 policiers qui sont morts, il y a 4 manifestants qui sont tués au passage.
1: Alors, c'est peut-être utile quand même juste de rappeler qu'à cette époque-là, on est dans les débuts du syndicalisme, que le syndicalisme est constitué quand même beaucoup d'anarchistes, de communistes, de libertaires, de socialistes, et que tout ça est encore en cours de définition. Ce sont des courants qui existent, des mots qui existent et qui sont utilisés, mais que c'est en train d'être défini. Il y a aussi, à l'époque, chez les anarchistes, encore la doctrine de la propagande par le fait, c'est-à-dire des attentats. Attentats qui ciblent des lieux de pouvoir de la bourgeoisie et qui cherchent pas à faire nécessairement des victimes humaines, hein, mais qui cherchent surtout à faire des dégâts matériels pour montrer, envoyer un message, dire que la propriété, c'est le vol.
0: Alors, est-ce que cette bombe est une bombe, parce qu'on cherche toujours, on est toujours pas sûr, 150 ans plus tard, est-ce que cette bombe a été envoyée par la police? Est-ce que cette bombe a été, voilà, est-ce qu'il y a une
1: Drapeau? Est-ce que c'est un faux drapeau?
0: Voilà, tout à fait. Mais en fait, donc, à la sortie, il va y avoir 8 chefs de cette révolution en cours du 1er mai qui vont être choisis, ils vont être jugés immédiatement, et là, les juges, alors ils vont avoir des mots très très durs sur eux, parce que en fait, il y a un des juges qui, une des personnes qui les accuse, qui dit ils sont pas plus coupables que la foule, hein. Ne vous faites pas d'histoire, mais par contre, faites-les pendre et nous sauverons nos institutions et notre société. Donc ces 8 voilà.
1: Traduction, faites un exemple.
0: Faites un exemple, voilà. Et donc on en prend 4 quand même, hein, excusez du peu. Et tout le monde, il y a une grande indignation qui résulte de ça. Et quelques années plus tard, en 1793, ce jugement sera cassé.
1: Voilà, il me semble qu'ils ont été réhabilités par la suite.
0: Voilà, hein. Ils ont été réhabilités. Mais donc
1: on a pendu des innocents.
0: En 1889, ça vient juste de se passer.
1: Eh oui.
0: Et donc, c'est ce qui va expliquer que, lors de cette deuxième internationale, le 20 juillet 1889, la date du 1er mai sera choisie comme date d'un mouvement internationaliste. Voilà. Et quelques temps plus tard, à Fourmies, en France, donc en 1891, à peine deux ans plus tard, il va y avoir un truc absolument scandaleux aussi. Alors là, il y a 9 tués, les soldats qui tirent sur les manifestants, des enfants, des femmes qui sont tués.
1: Oui.
0: Là, c'est complètement
1: fou. Ils ont tué des femmes et des gosses qui étaient là en train de manifester. Waouh.
0: Voilà. Et donc, pour finir sur cette histoire du 1er mai, c'était pour rappeler que c'est peut-être pas tout à fait ce que nous dit Gabriel Attal. Hein.
1: Oui.
0: Hein, voilà.
1: Bah, la préparation, on en parlait, et tu disais que ils essayent en gros de dire que tout ça, c'est pas grand-chose, c'était voilà. Il y a longtemps, c'est plus vraiment d'actualité, etc. Tu remarqueras qu'ils font toujours ça. En gros, les victoires du peuple et les choses qui ont mis la bourgeoisie en danger à un moment donné, c'est toujours pas grand-chose, c'est des choses du passé, c'est plus d'actualité, parce que tu sais, il faut innover, tu te rappelles. Par contre, en réalité, ce que ça montre, cette attaque-là sur le 1er mai qu'on a maintenant, c'est surtout que ça continue d'être une épine dans le pied de la bourgeoisie, et qu'ils ont très très peur. Ils ont eu très très peur à l'époque, et ça rappelle à tout le monde que la plus grande peur de la bourgeoisie, eh ben, c'est tout simplement un peuple qui s'organise, qui s'auto-organise, et qui lutte pour ses droits, quitte à en crever, mais qui lâche rien.
0: Alors là où ça va être aussi intéressant de voir la fin de cette histoire, quelque part, des 8 heures, pas la fin du 1er mai, hein, mais la fin des 8 heures, c'est que c'est Clémenceau en 1919, donc juste après la guerre de 1918, qui est obligé de lâcher du lest et qui est obligé d'accorder cette journée de 8 heures. Donc on voit bien que Clémenceau, qui était quand même quelqu'un de très très ouvert à une société plus sociale.
1: Oui, c'était un grand progressiste.
0: Voilà.
1: Pratiquement un communiste.
0: Voilà. Donc c'est lui qui.
1: Non, il était obligé.
0: C'est lui qui est obligé de lâcher ça.
1: Bien sûr. Mais de toute manière, de toute façon, la bourgeoisie, dans le siècle et demi qui est passé, à chaque fois qu'elle a lâché quelque chose, c'est parce qu'on lui a tordu le poignet.
0: Alors toi, Julien, tu es venu pour parler de la commune ou des communes.
1: Des communes. Bah oui, parce que l'idée là, aujourd'hui, c'était. On s'est un peu demandé avec Michel, on s'est demandé comment est-ce qu'on va parler de la commune. Parce que vous savez que c'est dans la période qu'on est en train de traverser là maintenant, on est au début du mois de mai, du 18 mars jusqu'à la fin du mois de mai, en 1871 il y a eu la commune de Paris, mais il y a eu aussi d'autres communes, et notre but c'était de pas en parler comme ça en était parlé des millions de fois déjà, parce qu'évidemment il y a plein de gens qui se sont intéressés à la question. Donc notre point d'accroche, notre plan d'attaque, c'était de le faire pas ni par le biais de la chronologie ni de trop se focaliser sur la commune de Paris. Notre idée, c'était de parler un petit peu des communes et puis surtout de faire un peu un instantané de qu'est-ce qui se passe à l'époque, de qu'est-ce qui se joue réellement en dessous des apparences, et de voir un peu qu'est-ce que voit à l'époque quelqu'un de l'époque qui voit tout ça arriver, essayer d'expliquer un peu quelles sont les circonstances qui permettent aussi à un moment aussi extraordinaire d'arriver.
0: Le contexte. Donc le contexte, il y a eu la révolution de 1789, évidemment, mais après, il y a eu d'autres choses. Voilà. 1830, 1848.
1: Donc le premier truc qu'on peut dire, c'est qu'il n'y a pas eu une commune, mais des communes. Il y a eu la commune de Paris, il y a eu la commune de Lyon, il y a eu la commune ou même les communes de Marseille, il y a eu Toulouse, Limoges, Le Creusot, Saint-Étienne. Il y a eu plusieurs villes en France qui sont déclarées communes indépendantes. Seulement, elles ne se sont pas déclarées communes indépendantes comme ça un matin en se levant. Il y a tout un contexte qui explique en fait ce moment dans l'histoire de la France. Comme tu l'as dit, il y a eu 1789, c'est un petit peu le point de départ. Pour la première fois, on va flinguer un roi. Pour la première fois, un peuple européen se soulève, renverse la monarchie, appelle la République, demande le suffrage universel, certes masculin, mais universel, des hommes. Et puis donc on a un changement complet de paradigme de ce qu'est la politique en Europe à ce moment-là. On a un État extrêmement puissant, la France, avec une très très longue histoire dans l'Europe, la fille aînée de l'Église et compagnie, qui change complètement de main, et tout d'un coup c'est le peuple, la démocratie, le pouvoir au peuple, par le peuple et pour le peuple. Donc c'est complètement incroyable, c'est un coup de tonnerre dans la politique mondiale. Et à la suite de ça, s'ensuit un siècle de flou artistique, ou même on pourrait dire pas flou du tout. En fait, ma lecture de tout ça, c'est qu'il y a deux forces qui s'affrontent. Il y a d'un côté le collectif, le commun, ce qu'était le communautaire, la commune, et de l'autre, l'empire. L'empire qui pouvait être tantôt une monarchie, tantôt un empire, tantôt une république bourgeoise, tantôt une restauration bancale, tantôt un second empire encore plus minable que le premier. Mais en gros, ce qui se passe, c'est qu'il y a des gens qui ont le pouvoir, qui tirent profit des situations de pouvoir et de domination, et qui comptent bien le garder, en face d'autres gens qui sont les gens du peuple, qui n'ont pas le pouvoir et qui aimeraient bien pouvoir décider de leur destinée.
0: Donc en gros, tu nous dis, il y a la restauration, les empires, etc. Tout ça, on peut
1: presque
0: un peu mettre tout ça dans le même sac. Il y a une certaine conception du pouvoir, en tout cas.
1: C'est une instabilité qui se passe pour répondre finalement à ce qui s'est passé avec la Révolution française. La Révolution française, on l'a déjà vu, on en a parlé un peu, ça a arrangé la bourgeoisie parce que ça permettait à la bourgeoisie de prendre le pouvoir. Mais il faudrait pas non plus trop que le peuple en profite, parce que l'idée c'est de prendre le pouvoir, c'est pas non plus de trop le diviser. Donc ça va donner naturellement derrière l'empire, on va donner les clés à Napoléon pour qu'il puisse faire l'empire, pour que la bourgeoisie ait ses petits intérêts bien préservés. Puis quand il y a plus Napoléon et que ça tient plus, parce que ça tenait quand même beaucoup autour de sa personne finalement, on va chercher à faire une restauration en fait, on va chercher à ramener de la monarchie dans tout ça. Et puis quand ça tient plus, parce que le peuple il veut vraiment pas d'une monarchie et qu'on a des révolutions, des révoltes populaires très très fortes et même des révolutions, on va repasser à la république bourgeoise foireuse et bancale qui était l'ennemi de Robespierre. Robespierre qui représentait, on peut le dire avec les sans-culottes, les enragés et tout, qui représentait la frange populaire de la révolution, la révolution qui voulait une république démocratique et sociale, en face de une république bourgeoise qui sert les intérêts de la droite, des banquiers, des marchands.
0: Alors tu expliquais tout à l'heure quand on préparait qu'entre 1852 et 1870, c'est-à-dire ce second empire, s'établit vraiment, se met vraiment en place le capitalisme.
1: Parce que la bourgeoisie, elle a pas que ça à faire de prendre le pouvoir. Il faut aussi se poser la question de qu'est-ce qu'elle va en faire. Et ce qu'elle va en faire, c'est enraciner durablement le capitalisme, enraciner durablement cette organisation économique dans le tissu social, politique français. Donc ce second empire, c'est le moment où le capitalisme s'enracine en France sous sa forme moderne, avec beaucoup d'industrialisation, un très fort exode rural, une explosion du nombre des ouvriers comparé à ce qu'était avant des fermiers, une explosion de la misère également, et une construction d'énormément d'infrastructures qui vont profiter essentiellement à la bourgeoisie, des routes, des chemins de fer, des ports, le canal de Suez évidemment, et tout ça va également conduire à faire des grands boulevards dans
0: les boulevards Haussmann,
1: voilà,
0: qui empêcheront qu'il y ait des révoltes
1: également. C'est ça, c'est-à-dire qu'on est dans cette double dynamique de je vais pouvoir avoir une ville qui est propre, où je peux faire circuler mes marchandises, où je peux vendre bien, qui présente bien avec des beaux étals, enfin des beaux magasins, et en même temps surtout je vais régler ce problème de quartiers populaires inextricables qui sont des labyrinthes dans lesquels on peut se faire couper la gorge à tout moment, et qu'à un moment donné, quand le peuple il se soulève, bah finalement c'est son terrain de jeu, et là bon courage pour aller l'en déloger.
0: Quelque part le peuple est l'ennemi intérieur. C'est ça.
1: Alors oui, ben oui, c'est un peu ça. D'ailleurs, on le voit avec la construction des forts autour de Lyon et également autour de Paris à ce moment-là, parce qu'on sort toujours pareil. On parle de contexte. Donc on a ce contexte politique là, avec la bourgeoisie qui veut garder son pouvoir. On a une constitution de la classe ouvrière au fur et à mesure du 19e siècle. C'est là qu'on le voit dans les révoltes des Canuts à Lyon. Alors on va construire des forts autour de Lyon qui vont être tournés vers la ville et non pas vers l'extérieur. Si jamais les ouvriers se soulèvent à nouveau, on leur casse la gueule. Donc on a vraiment une infrastructure militaire qui est construite pour pouvoir écraser le peuple s'il a un peu trop de velléité de révolte. Donc on voit bien qu'en fait il y a une tension extrêmement forte entre un peuple qui voudrait prendre sa destinée en main par la force si nécessaire, mais qui aimerait bien ne pas y être contraint, et de l'autre côté une bourgeoisie qui veut absolument garder le pouvoir parce qu'elle est bien consciente qu'elle a causé une instabilité en créant ce vide là, en flinguant un roi et en remettant en question tout l'échiquier habituel. Elle a créé ce vide, mais il va falloir qu'elle se consolide, et pour ça elle fera appel évidemment à la force et à la technologie.
0: Alors les villes deviennent de plus en plus grandes, mais aussi d'autre part il y a un autre facteur qui se passe en même temps que tout ce que tu viens de décrire, c'est il y a le colonialisme qui devient très très très présent.
1: Donc toujours pareil, question de contexte, d'un côté la bourgeoisie qui veut garder son pouvoir, de l'autre côté une classe ouvrière qui commence à se constituer et à prendre conscience de son autoconstitution en tant que classe sociale, donc des réalités qui changent, des infrastructures nouvelles, des villes qui sont nouvelles, une expansion coloniale très très forte. Donc des pillages, tout ce qui va avec, et de l'autre côté cette petite classe populaire qui se constitue, puisqu'on a des ouvriers français, des ouvriers anglais qui vont créer en 1864 l'AIT, l'Association Internationale des Travailleurs.
0: Donc,
1: qui eux sont républicains, oui, qui eux sont républicains, ils veulent le retour de la République sur l'Empire, et c'est là qu'on va commencer à comprendre que notre échiquier politique il est quand même très très troublé, parce qu'on a d'un côté les bonapartistes qui sont tenants de l'Empire. On a de l'autre des monarchistes qui aimeraient bien voir revenir des rois. On a des bourgeois, mais qui sont contre l'Empire et qui sont ce qu'on va appeler, nous, aujourd'hui, des républicains modérés, qui veulent une république bourgeoise, extrêmement centralisée, qui leur permet de faire le business comme ils l'ont fait à la suite de 1789, comme ils l'ont fait en 1848. Et on a, en face de ça, des républicains qu'on va appeler radicaux, qui sont, eux, par contre, partisans d'une république fédérale, décentralisée, composée par des communes, relativement indépendante, on rêve à cette époque, dans le peuple, de la fédération des communes autonomes internationales. On est en train de repenser ce qu'est un État, en se disant que finalement les frontières, c'est pas forcément très très très vaillant, que avoir un État très centralisé, c'est pas forcément très intéressant, et que par contre, les villes qui sont en train de grandir, d'exploser complètement, sont peut-être le noyau central autour duquel on peut constituer les peuples, et que donc on va transcender les frontières, décréter des petites unités communales autonomes, mais qui fonctionnent en réseau à l'international. C'est ça le rêve de toute une partie de la population.
0: On est dans un rêve social, là, dans ce que tu es en train d'expliquer.
1: Oui, et c'est finalement une survivance de ce qui se passait à l'État féodal, qui a été ensuite détruit. Le commun, la commune, le communisme.
0: Alors, c'est vrai que aussi la Révolution française de 1789 va peut-être mettre un peu à bas justement ces velléités d'indépendance parce qu'elle est très centralisée.
1: Alors, oui et non. Oui et non, parce qu'en 1789, c'est déjà un débat. C'est déjà un débat en 1789, centralisation ou fédération. C'est déjà un débat, mais on va pas rentrer dans ce débat-là maintenant.
0: Alors,
1: parce qu'on n'aura jamais le temps.
0: Qu'est-ce qui se passe à Marseille? Parce que tu disais, c'est la première commune, c'est à Marseille que
1: ça commence. Ouais, c'est Marseille, bébé. Je prends un petit exemple pour qu'on comprenne un peu comment ça se passe à ce moment-là, quand même. Donc, on a une bourgeoisie modérée qui est contre l'Empire et qui voudrait avoir une république bourgeoise. À l'intérieur de cette bourgeoisie, on a même une petite frange de bourgeoisie plutôt intellectuelle, c'est-à-dire des artistes, des avocats, des journalistes, des politiques, etc., qui sont plutôt républicains radicaux et qui sont prêts à s'allier avec les socialistes. Donc vous commencez à voir que le dessin, il est compliqué. On a une partie de la bourgeoisie qui est prête à s'allier avec les socialistes, une autre partie de la bourgeoisie qui est contre l'Empire, mais qui veut surtout pas du socialisme et qui veut absolument installer sa république bourgeoise. On a les monarchistes qui sont là-dedans comme des requins un peu à regarder à droite à gauche, qui sait qu'ils vont pouvoir bouffer en premier. Et on va pouvoir prendre un peu l'exemple de ce qui se passe à Marseille à ce moment-là pour imaginer un peu la réalité des gens à ce moment-là. Qu'est-ce que tu veux dire?
0: Ce que je voulais dire, c'est que on change un peu les mots, mais c'est à peu près ce qu'on voit dans le paysage politique actuel.
1: Alors, le parallèle avec entre Macron aujourd'hui et la Troisième République, il n'est pas déconnant et ça fait partie de ce que je vais dire tout à l'heure. Bon, donc, me spoil pas trop. J'espère que j'aurai le temps de le dire. Donc, qu'est-ce qui se passe à Marseille à ce moment-là? On a, en 1870, donc au début de l'été, on a Napoléon III qui se sent pousser des ailes et déclare la guerre à la Prusse. Et il dit que la guerre, elle va être vite gagnée parce que ça va être vite réglé. C'est tout l'inverse de ce qui va se passer et Napoléon III va se prendre une veste monumentale et ça va même d'ailleurs flinguer son empire. Mais on n'en est pas là. En 1870, au début de l'été, il déclare la guerre, il fait le beau et il montre ses pectoraux, sauf que il n'est pas visiblement allé suffisamment à la salle parce que ça se voit et assez rapidement les gens commencent à comprendre que c'est très dangereux de faire cette guerre avec la Prusse et que peut-être même ça met en danger la France et que peut-être même pour sauver la France il va falloir flinguer l'Empire. Et ça commence à se dire. On arrive à la fin de l'été 1870 à Marseille. En août 1870, il y a une révolte spontanée visiblement avec qui va aller jusqu'à prendre l'hôtel de ville. Okay. Donc les gens vont se révolter, vont porter les représentants républicains radicaux et les représentants du socialisme à l'époque à Marseille, ils vont les porter jusqu'à l'hôtel de ville et ils vont prendre l'hôtel de ville. Et ce qui se passe, c'est que la foule va attendre dehors, que les représentants se mettent un peu d'accord, et en fait, les républicains radicaux et les socialistes ne vont pas arriver à se mettre d'accord sur qu'est-ce qu'ils vont faire maintenant. Résultat, en gros, ils ont pris le pouvoir, mais ils savent pas ce qu'ils vont en faire.
0: Donc résultat,
1: le pouvoir leur échappe très très vite, parce qu'il y a plein d'autres gens qui savent très bien ce qu'ils vont en faire du pouvoir à côté, et donc le peuple, en attendant, à force d'attendre, il se casse, et puis les représentants, ils voient qu'ils ont pas réussi à trouver quelque chose, et ils sont bien obligés de se barrer. Par contre, ils ont quand même renforcé leur lien.
0: Mais ça sera partie remise.
1: Voilà, ils ont quand même renforcé leur lien et ils ont senti que quelque chose était possible. Résultat, un mois plus tard, le 4 septembre 1870, il y a la défaite de Sedan avec Napoléon III qui se fait éclater contre un mur et qui se fait emprisonner avec 80 000 soldats, quasi toute son armée.
0: C'est énorme.
1: C'est énorme. Quasiment toute son armée qui se fait attraper à Sedan. Là, ça devient évident pour tout le monde en France que Napoléon III se plante monumentalement, met la France en danger et que l'Empire c'est fini. Et en fait, en moins de 24 heures, un peu plus de 24 heures, l'Empire va chuter, tomber, et la République va être proclamée.
0: On peut rêver que ça soit fini, l'Empire.
1: Et ça, sans bruit. C'est tombé tout seul.
0: Que l'Empire soit fini, et que les royautés,
1: ça se répète dans l'histoire. Non, mais ça se répète dans l'histoire. Les empires qui tiennent par la force et par la répression, etc., un beau jour, ils tombent tout seuls. Ouais. Parce qu'ils sont pourris de l'intérieur. Mais on y reviendra. Le 4 septembre 4 septembre 1870, donc, on proclame la République. Il y a des cris à Marseille spontanés dans la rue qui crient « Vive la République » au moment où Napoléon tombe. Et spontanément, le peuple porte à nouveau les républicains radicaux et les socialistes à la préfecture et déclare la République. Casse sur son chemin tous les symboles de l'Empire et hisse le drapeau rouge sur la préfecture en déclarant la République. 24 heures avant Paris, parce que Paris a pas encore déclaré la République et a pas encore déclaré la chute de l'Empire.
0: C'est la vraie commune qui commence.
1: Et ouais, et en fait, 24 heures après, ils vont recevoir une lettre de Gambetta qui est élu local. Ils vont recevoir une lettre de Gambetta qui est à Paris et qui dit Paris déclare la République, rentrez chez vous, arrêtez vos conneries. Donc ça vous donne une idée quand même de ce qui se passe à l'époque. Les communes elles-mêmes, toutes seules, décrètent les trucs. Les gens se lèvent d'un coup et disent « On y va, quoi. Maintenant, on veut la République, on la déclare et on va arriver à se mettre d'accord les uns avec les autres. » Mais ça vous donne une idée quand même de ce que c'est que la commune à ce moment-là. La commune, à ce moment-là, c'est des gens qui s'auto-déterminent.
0: Bon, alors, en fait, cette commune, c'est l'autre possible. Il n'y a pas que l'Empire comme possible.
1: Voilà. Et comme je vois déjà qu'on n'aura pas du tout le temps de dire tous les trucs qu'on avait prévu de dire, moi j'aimerais dire que ce qui personnellement me paraît le plus intéressant dans tout ça, c'est qu'on est dans une phase de l'histoire où 1789 jusqu'à 1871, quasiment 100 ans, on a tout un moment d'incertitude avec clairement, en fait, au fond, en surface, on a l'impression, oui, c'est les républicains, oui, c'est les monarchistes, oui, c'est les bonapartistes impérialistes, oui, c'est les socialistes, etc. On a l'impression d'un gros bordel. Mais en fait, ce qui se passe, moi, à mon avis, au fond, c'est qu'on a toujours plus ou moins les mêmes qui ont le pouvoir, la bourgeoisie, qui va basculer d'une forme d'organisation à une autre pour empêcher le peuple d'atteindre ses objectifs qu'il a fixés depuis 1789, qui est du droit, de l'égalité sociale, de la justice sociale, etc. S'il faut faire des massacres pour ça, on le fera pour empêcher le peuple d'avoir ça. S'il faut prétendre faire une république, on le fera. S'il faut prétendre faire une monarchie, prétendre faire un empire, ils s'en foutent au fond. Ce qu'ils veulent, c'est surtout garder le pouvoir et empêcher le peuple de l'avoir. Je vais... Parce que là, on finit bientôt.
0: Oui, on est censé avoir fini.
1: Ah, on est censé avoir fini. Bon, alors, je fais un truc très court pour terminer. Le parallèle avec Macron et la Troisième République est quand même intéressant. Macron lui-même a déclaré pendant son mandat, Versailles, c'est là où la République s'est retranchée quand elle était menacée.
0: Oui.
1: Donc ça, c'est une déclaration.
0: Il fallait oser quand même.
1: Donc ça montre bien à quel camp il appartient. Macron, c'est la République bourgeoise. Hein, la République bourgeoise, quand elle se sent menacée, elle va à Versailles, c'est-à-dire chez Louis XIV, c'est-à-dire toujours les mêmes.
0: C'est Thiers qui avait amené tout le monde à Versailles. Hein,
1: oui.
0: Le gentil Thiers.
1: Christophe Barbier a dit il y a une filiation directe entre Thiers et Macron. Ouais. En massacrant les communards, ils sauvent la République.
0: D'accord.
1: Donc je vous invite à réfléchir un peu à ce que c'est que la Commune, à ce que c'est que la République et à ce que c'est que Adolphe Thiers / Macron / Napoléon / Louis XIV / Jules César. C'est quand même un peu tous le même truc et un peu toujours la même histoire, alors que nous en face est-ce qu'il nous faut un Vercingétorix ou est-ce qu'on est tous Vercingétorix?
0: Allez, à bientôt. Ciao.

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0: Et bonjour.
1: Bonjour.
0: C'est l'écho du parquet, le retour pour la 50e émission.
1: Voilà, une émission que vous pouvez écouter si vous avez le bonheur et la chance d'habiter en Drôme-Ardèche, sur fréquence 7 sur 92 FM, sur Radio Méga 99.2 et sur Radio Saint-Ferréol 94.2 ou sur notre audioblog Arte Radio.
0: Sur internet donc. On voulait vous parler des émissions à venir avant même celle-là. On vous parlera du après celle-là, mais avant de vous parler de celle-là, on va vous parler de celle qu'il y aura après. C'est-à-dire qu'on en prépare une sur le revival trad dans le Valais suisse.
1: Voilà, il y en aura une sur le trad dans les musiques actuelles.
0: Voilà, il y en aura une sur le branle sous toutes ses formes.
1: D'accord, et puis
0: sur la presse trad aussi, voilà, on a plein de choses dans les valises, il n'y a plus qu'à.
1: Après cette pause. Mais d'abord, quel va être le sujet de cette émission numéro 50?
0: Eh bien aujourd'hui, on va vous parler du groupe Le Grand Barouf, qu'on a eu la chance de rencontrer à Funambal, donc un festival lyonnais qui a eu lieu il y a peu, fin avril. Donc voilà, on les a rencontrés et on passera un petit moment en leur compagnie.
1: D'accord, et avant de les rencontrer, on va vous proposer une super découverte à mon avis. Écoutez ça.

0: Et ce que vous venez d'entendre, c'est la bourrée de chevant du groupe Fuzz, un groupe qui se définit comme proposant du trad progressif et polyphonique ou du post-trad polyphonique.
1: Du post-trad, c'est la première fois qu'on entend ça.
0: On a eu le post-punk, on a eu le post-hardcore, le post-metal, nous avons désormais le post-trad. Voilà. Et donc forcément, là, tout de suite, comme ça, on a envie d'écouter, surtout dans un épisode de l'Écho du Parquet qui succède à une émission spéciale Malicorne. Voilà. Que sait-on de Fuzz ? Qu'ils sont originaires de Corrèze. Que dans leur message aux organisateurs de balles, parce que c'est comme ça qu'on a eu le contact, ils se présentent ainsi. Fuzz invite à un bal vibrant, empreint des vents et des voix du massif central. Entre cordes frottées, vents, machines électroniques et chants enracinés, le groupe convoque les mélodies de moyenne montagne, des monédières aux Sancy, pour offrir un bal puissant, ouvert au jeu et à la fête. Fin de citation. On sait qu'ils sont cinq, Marion, Brunel, Victor, Laure et Baptiste. On sait qu'ils font leur com sur Instagram, parce que comme ce sont des jeunes et que donc quand on est un chouïa moins jeune, on n'a pas Instagram et on ne peut pas ouvrir la page qui les présente un peu plus que je viens de le faire, et qu'on aurait dû plus précieusement conserver leur mail avec leur dossier artistique joint, on se reporte donc à leur chaîne YouTube et on constate, alors on a pas mal de vidéos pour les voir sur YouTube si vous voulez essayer, un petit peu des captations en live pour voir, et on constate que dans Fuzz il y a de la vielle à roue, du clavier et des machines, sans qu'il soit envahissant, de l'accordéon diatonique, du violon, du chant, des percus, etc. Et puis voilà. Et là on se dit que face à tant d'ignorance et d'incompétence du chroniqueur, le mieux pour en savoir plus est encore d'écouter un deuxième morceau de Fuzz. Il s'intitule « Y dormez-vous ».

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0: Voilà, accessoirement de trad. Donc c'était le après Feuze, vous avez entendu la marchoise à Périne du Grand Barouf. Le Grand Barouf qui est le groupe dont nous allons parler aujourd'hui. Un groupe de la boîte de production Le Grand Barbichon, qui est une boîte pour vous situer un peu, qui est située sur la côte atlantique et qui accueille aussi Ma Petite ou La Machine, des groupes comme ça. Dans Le Grand Barouf, ils sont quatre. On en a rencontré deux, Julien Padovani et François Robin. Et on en profite pour... Ils en parlent un petit peu à la fin de l'interview. On en profite pour faire la promotion de leur disque qui sortira fin juin et qu'on ne manquera pas de chroniquer ici, certainement. Évidemment.
2: Donc moi je m'appelle François, je joue de la Veuze, et la Veuze c'est une cornemuse du Sud-Bretagne, du Nord-Vendée, c'est la région d'où je viens. Moi, je viens de la région de Challans, dans le nord-ouest de la Vendée, et donc voilà, dans le Grand Barouf je joue de cette cornemuse, et puis depuis peu de temps j'ai commencé à me mettre à la 23 pouces, à la cornemuse du Berry Bourbonnais.
3: Ouais.
2: Ensuite...
3: Comment t'es rentré dans le trad? Qu'est-ce qui t'a fait connaître ce monde-là, à part
2: Moi, je joue de cet instrument-là. Donc, je suis rentré dans les musiques trad par cet instrument, on va dire. Quoique, je sais même pas, parce que dans ma famille, il y avait plein de gens qui s'intéressaient au bal folk dans les années 80. Moi, je suis né en 80. Et il y a des gens de ma famille qui organisaient des bals déjà à l'époque. Et puis, moi, mon père, il s'est mis à jouer de la Veuze quand j'avais 5-6 ans. Donc, il est venu avec l'instrument à la maison. Et il prenait des cours, notamment avec Thierry Bertrand. Et Thierry Bertrand, c'est, on va dire, la personne qui a vraiment remis au goût du jour cet instrument, la Veuze, parce que c'est à la fois un instrumentiste génial, un sonneur génial, et c'est lui qui fabrique les instruments, c'est un luthier. Et donc moi, ce qui fait que j'ai pu accéder tout de suite à un instrument, à pouvoir jouer, à en jouer, puis à apprendre avec ce gars-là, et jouer avec mon père aussi, qui joue toujours d'ailleurs. Donc moi je suis rentré dedans vraiment un peu comme dans la marmite, quoi. Je suis tombé dedans.
3: Né dedans.
2: Oui,
3: ouais.
2: Complètement. Ouais.
4: Alors que moi, pas du tout. Je suis pas du tout né dedans. Donc moi, c'est Julien et je joue de l'accordéon chromatique. Et donc moi, je suis de Poitiers, originaire de Bessines, donc vraiment dans le Marais, quoi, dans le Marais Poitevin. Et moi, j'ai découvert ces musiques-là début des années 2000. Moi, je jouais beaucoup de musique improvisée, musique progressive. Des groupes de rock, des groupes de... Puis j'ai rencontré ces musiques-là, enfin, c'est des musiciens de mon coin, début des années 2000. Et donc là, je me suis pris quand même une petite gifle dans mon petit visage, où je me suis dit que là, il y avait des choses à aller chercher, quoi, à creuser. Et puis voilà. Okay. Et donc les autres musiciens du Grand Barouf, il y a Maxime d'Ancre, qui lui joue de la batterie, percussion, batterie, et Greg Jolivet, qui joue de la vielle à roue, qui est originaire du Berry. Et Max, il est de Poitiers aussi, comme moi.

0: En fait, la Veuse, donc, c'est une cornemuse et qui est de forme très ancienne, parce que voilà, dans sa forme, la Veuse, c'est un instrument qui a peu évolué par rapport aux cornemuses qui étaient jouées dans tout l'ouest de l'Europe au Moyen Âge. Mais elle a évolué quand même, hein. C'est pas un instrument du Moyen Âge, c'est pas ça que je veux dire, mais c'est que c'est un instrument, un type de cornemuse qu'on voit sur les représentations dès le XIIIe siècle. La Veuse, elle vient vraiment donc du sud-Bretagne, voilà, de ces régions que j'ai dit tout à l'heure, vraiment la Loire-Atlantique en fait, et puis le Nord-Vendée, une partie de l'Anjou, pour la fin de sa tradition, parce qu'avant elle était sans doute plus étendue. Voilà, c'est une cornemuse avec un hautbois. Qui est comme une bombarde en fait, très proche de la bombarde bretonne, qui est
1: dans le son.
0: oui, même dans le son, dans l'organologie, la hauteur en fait, ça correspond vraiment à ça. Sauf que là, c'est branché sur une poche, donc ça joue en continu. Et puis il y a un bourdon d'épaule que je ne joue jamais dans le Grand Barouf, parce que je mets pas les bourdons, parce qu'il y a les bourdons de la vielle, il y a les bourdons basses d'accordéon, donc du coup le bourdon de la Veuse, il est très peu utilisé en live, pas du tout, mais sur disque, très très peu.
1: Ok.
0: Ouais. Et donc là j'ai un, mais voilà, c'est une cornemuse avec un seul bourdon d'épaule, quoi. Et on souffle dans cette cornemuse, parce qu'il y a des cornemuses avec des soufflets, mais celle-là on a un porte-vent pour souffler dans la poche. Voilà. Et
1: Ok.
0: puis le répertoire de la Veuse, c'est deux zones principales à la fin de la tradition. C'était la Brière, donc vraiment la région de Guérande où on dansait les ronds paludiers, bals paludiers, et le marais nord-vendéen, le marais breton, qui est le nord-ouest de la Vendée, Challans, Saint-Jean-de-Monts, où là on dansait les maraîchines, les grands danses, voilà, les branles de Noirmoutier,
1: Et
0: les
1: toujours en train de
0: ronds-de-l'Île-Dieu.
1: danser.

0: du coup, le Grand Barouf, c'est un peu, enfin, c'est comme ça que je le vois, je sais pas comment vous le verriez, le super groupe Grand Barbichon, c'est-à-dire qui rassemble plein de musiciens qui ont d'autres projets dans la boîte du Grand Barbichon, ou c'est pas ça l'idée? Qu'est-ce que c'est un peu la jeunesse de ce groupe Grand Barouf?
1: En fait, les débuts, c'était en duo, moi avec Greg, et c'était du concert. Moi, j'étais au clavier, j'étais au Rhodes, qui est un clavier des années 60.
0: Ok.
1: 70 et c'était plutôt du concert et puis après on a arrêté quelques années.
2: C'était
1: puis...
2: en 2000, combien ça 2009
3: 2008.
2: 2008, ouais.
1: Presque. 2008-2009.
2: C'était le duo Le Grand Barouf, quoi.
0: Ouais.
2: Ok. Nous, on a joué à des soirées en commun où moi je jouais avec une autre formation et puis le duo Le Grand Barouf jouait, quoi.
0: Ok.
1: Et là, c'était vraiment concert. Et puis ça s'est arrêté et puis après j'ai rappelé Greg en lui proposant de monter du bal, en fait, la musique à danser. Et puis on a pensé à François. Donc on a tourné quelques années en trio.
2: 6 ans.
1: Ouais, 5 ans. Et puis pour l'enregistrement de notre premier disque, moi j'en avais marre d'avoir une estompe au pied. Et j'avais vraiment envie de me libérer de ça, de pouvoir jouer avec quelqu'un, enfin, en tant que bassiste sur la main gauche avec un batteur. Et donc on a pensé à Max. Donc il est venu pour ce disque-là. Mais il est venu la semaine d'avant, quoi.
2: Enfin, ouais. On lui a envoyé les morceaux quelques temps avant, et puis c'était en mars 2020. Et voilà,
3: juste avant
2: le confinement. Ouais. Donc vraiment, même ça se faisait pendant. Et donc, il est arrivé. C'était un peu la blague, quoi. C'est quoi le morceau, les gars? Et non, mais il découvrait le répertoire, tout ça. Et puis après, il nous a accompagnés sur tous les. Sur les balles ensuite, quoi.
0: Ouais, et il s'agissait pas juste d'avoir un invité sur le disque,
2: non.
0: Finalement.
2: Non, voilà. L'idée,
0: c'est de l'agréger.
2: Ouais, alors je sais pas si c'était le but, mais en tout cas, après, la musique, elle prend tellement un autre chemin qu'après, on se voit pas revenir en arrière, parce que ça serait un peu l'idée de revenir en arrière. Alors que là, on a développé quelque chose. Et voilà, lui, il était OK.

0: Moi, je pense que c'est vraiment un groupe qui a une identité propre et qui a une puissance, une recherche dans les arrangements. Vraiment, le fait de faire des disques, parce que là, on sort de faire un disque, ça fait avancer la musique, ça fait vraiment avancer le groupe parce que on crée des nouveaux répertoires pour l'occasion et surtout on repense les arrangements, l'orchestration. Et à chaque fois, ça nous fait vraiment avancer. Moi, je pense que par rapport aux autres groupes, moi, je sais que je joue dans d'autres groupes, il n'y a rien qui sonne comme le Grand Barouf, quoi. C'est très marqué. Après, je sais pas trop comment le qualifier, mais c'est un groupe qui a une identité forte parce que aussi les musiciens qui en font partie, ils ont des identités assez fortes.
1: Dans l'équipe du Grand Barbichon, je pense que le Grand Barouf est le groupe le plus rock, quoi, le plus rock progressif, le plus massif, quoi, dans ce truc-là. Mais après, il y a quand même des choses, genre La Machine, c'est beaucoup plus tranquille, quoi, tu vois, mais avec un gros son aussi. Mais Ma Petite, c'est encore autre chose. Ils sont plus pop dans les arrangements, mais il y a quand même un truc qui nous réunit là-dedans, quoi. Il y a une identité au sein du Grand Barbichon dans tous ces groupes-là, quand même.
2: Et
1: je pense qu'il y a une ouverture dans le son, puis c'est des trucs assez produits quand même. Bah, c'est quand même épais comme truc. Voilà. Mais c'est-à-dire qu'on va ouvrir les espaces, on va produire le son, quoi. Même on a un cinquième. Il y a un cinquième musicien avec nous qui est l'ingénieur du son. Et chaque groupe a un ingé son. Il est hors de question pour ces groupes de tourner sans ingé son, par exemple.
2: Oui, ça c'est assez propre aussi à.
1: Bah oui, parce qu'il y a des groupes qui tournent sans ingé son et c'est pas très, très grave en fait. Donc, c'est possible en fait. Nous, c'est plus compliqué parce qu'il y a selon les morceaux, il y a des univers différents. Donc chaque morceau, il y a du suivi, chaque morceau a un écran. Ma Petite, ça, c'est la même chose, et Chiagoum aussi. Il y a des univers très différents qui sont traités différemment, tout ça.
0: Voilà, non, mais c'est ça, il y a du suivi, donc c'est effectivement le travail de l'ingé son, il est. Et puis finalement, c'est pas des groupes si faciles que ça, enfin je reviens sur le Grand Barouf, c'est pas si simple que ça à faire sonner. Parce que il y a des différences de niveau entre les instruments, il y a quelque chose de très puissant dans les médiums, voilà, faut savoir traiter ces instruments, donc nous on a besoin d'avoir une personne qui connaît. Qui connaît et les instruments et la musique et les arrangements. Donc voilà, on travaille toujours avec un ingénieur.

0: Du coup, à Poitiers, comme on n'y connaît pas grand-chose, à quoi ressemble la scène trad qui a l'air, vue de loin, hyper dynamique et hyper moderne? Enfin, tu parles de gros sons, enfin, voilà, on vient de parler de cette esthétique qui s'ouvre un peu. À quoi elle ressemble aujourd'hui?
1: Elle est assez récemment dynamique en fait à Poitiers, mais là il se passe quelque chose, ouais, j'ai l'impression. Et puis il y a encore une vague de jeunes musiciens qui arrivent pour s'installer à Poitiers là. Mais en fait ça a démarré un peu il y a quelques années, il y a peut-être bientôt 10 ans, où au conservatoire en fait il y avait la classe de soufflants, des cuivres, tout ça, qui... C'était des jeunes là super ouverts qui jouaient vraiment très très bien. Et dedans il y avait Thomas Fossard, le premier saxophoniste de ma petite, avant qu'il soit remplacé par Paul. Mais Paul aussi à la trompette faisait partie aussi de toute cette bande-là. Et donc il y a une fanfare aussi qui s'appelle la Bullcrack, où on retrouve un peu tous ces gens. Et en fait il y a eu, avec les Tradeux et ces gens-là, des croisements, donc des projets. Et du coup, ben, là-dedans il y a des envies, des dynamiques. Assez forte, des envies en tout cas de monter des groupes, d'y aller quoi, monter des assos. Donc là il y a Python Sound maintenant, qui est une asso à Poitiers qui fait plein de choses, et donc c'est chouette, hein. C'est chouette. Moi en début des années 2000 c'était pas du tout le cas, beaucoup de choses qui se passaient plutôt vers Parthenay là-bas, là maintenant ça s'est un peu inversé là, mais à Poitiers ouais c'est très sympa.

on a été vraiment impacté par la présidente de la région Pays de Loire, qui a vraiment coupé les aides à la création, au fonctionnement aussi des dans la culture, à la fois des lieux, à la fois des festivals, à la fois des de tout, ouais. Mais ça a été ça a été drastique. À un moment donné, ça a été hop, on coupe. Mais je sais que ça a fait un peu jurisprudence parce que je pense qu'il y a plein d'autres régions qui suivent dans ce mouvement-là, puisque à certains endroits on a pu le faire. Donc c'est un peu le problème, et on voit bien que les acteurs essayent de se mobiliser contre, ils essayent de réfléchir à d'autres modèles économiques, mais ça met du temps à se mettre en place. Et puis je sais pas comment on peut le voir aujourd'hui dans nos pratiques. Moi, je sais juste que il y a encore des aides à la création dont on peut bénéficier, nous, hein, au niveau du Grand Barouf, parce que justement on a la chance d'être accompagné par une structure, d'être structuré avec le Grand Barbichon, et qui y a des gens qui travaillent pour nous, pour aller chercher des aides, justement, pour qu'on puisse travailler dans des bonnes conditions, qu'on soit salarié, en fait, tout simplement, quand on cherche à faire de la musique ensemble. On a des temps comme ça de travail, qu'on appelle des résidences. Les aides à la création, mine de rien, il y en a pas mal encore, mais par contre non, la difficulté quand on monte des nouveaux projets, souvent c'est plutôt les premières exploitations, et puis les dates, enfin les concerts en eux-mêmes, ouais. Où là, moi je trouve que ça se tend énormément, ouais. Aujourd'hui.

0: c'est quoi la place de la musique trad que vous donnez dans le Grand Barou? Enfin, est-ce qu'il y a quand même un territoire, une musique du Poitou que vous avez envie de défendre à l'intérieur de ça ou pas du tout? Quelle est la place restante par rapport à la création? Enfin, voilà, la balance des deux.
1: Ah ben, moi je pense que d'abord c'est pas que Poitou, hein, il y a un peu Bretagne, parce que moi je suis un peu dans une zone, donc moi je viens du Poitou aussi, mais du nord, vraiment du nord du Poitou, à la frontière avec la Bretagne, et donc du coup il y a toujours eu, je viens d'une zone de marche entre le Poitou et la Bretagne.
0: Flou, hein, parce que Nantes, c'est quand même...
1: Ouais, alors Nantes, pour moi, c'est pas flou, plus au sud, oui. Mais par contre, moi, j'ai toujours été baigné dans ces deux cultures. Donc, moi, j'emmène ça. Il y a aussi vraiment la culture du Berry bourbonnais, Greg. Donc, ça, c'est très fort. Donc, on a quand même comme ça une grande zone géographique qui est couverte. Après, dans l'organisation du groupe, moi et Greg, on est les sonneurs, on est les mélodistes, quand même un peu plus. Tu vas pas me taper. Non, mais non, mais t'es mélodiste aussi. Mais on travaille encore beaucoup dans le respect des danses, de ce qu'on écoute à la fois dans les collectages desquels on s'inspire, et on est attentif à ça, à faire sonner. Par contre, on compose aussi beaucoup. Okay. Et donc, dans le Grand Barouf, il y a très peu de trad. Là, il y a deux trad dans le prochain disque, alors que. Et dans une suite, quoi. Donc, ouais. C'est que des compos, mais qui peuvent vraiment faire penser, je pense, enfin, en tout cas, qui sont dans le respect, d'une certaine façon, de faire sonner à la fois. Les musiques de ces régions et puis les danses, quoi, dans l'idée des danses, quoi, de respecter les swings bien particuliers, les métriques bien particulières de ces danses. Et donc on est attentif à ça, ouais.
2: Ouais.
3: Alors, plus qu'attentif, on part de ça,
1: oui.
3: On part vraiment des mélodies qui arrivent et de la danse. Et en fait, la grosse difficulté, c'est que quand tu engages un son un peu lourd, un peu épais, un peu dense, mais c'est d'arriver à être fin là-dedans. Donc d'être fin dans la densité pour engager quelque chose qui s'accorde avec la danse, avec le respect de la danse. Mais par contre, sur un branle, par exemple, on peut très bien lancer ce branle assez, on va dire, tradi, quoi, un truc. Et puis, dans l'évolution du morceau, une fois que c'est lancé, on va avoir un passage complètement débridé, qui n'a rien à voir. Mais ça, c'est pas grave. C'est pas grave. Ça nous amène autre chose. Et puis, même pour les danseurs, ça amène autre chose dans leur danse aussi. Mais la difficulté là-dedans. Et je pense que ma petite, c'est un peu pareil. La machine aussi, d'une certaine manière. Hein. C'est d'apporter des couleurs sans que ça pollue le propos, le propos de base, quoi.
0: Mmh.
3: Ouais. Et donc ça, c'est du boulot.
0: Okay.
3: Et de la réflexion.
1: T'as, par exemple, là, en studio, il y avait un branle de Noirmoutier, une suite de branle de Noirmoutier, avec un deuxième thème qui...
3: On avait prévu quelque chose.
1: Ouais, on avait prévu de l'enregistrer.
3: Un arrangement, quelque chose. Et en studio, on a tout pété à tel point qu'on a même changé de thème.
1: Ouais. Et dans une session un peu plus improvisée, en fait, on a eu besoin de repasser par là parce que ça marchait pas, en fait. Non. Et bah ça, faut être. Voilà, des fois, faut pas être trop têtu.
3: Même nous, la rythmique derrière, moi, je me souviens avoir dit à Max. On prévoit rien, on joue le truc comme si on se lançait et je trouve que ça marche,
1: s'entend, du coup.
3: Ça s'entend bien.
1: Non, on entend la prise de risque, justement, on entend c'est ça qu'on entend, on entend peut-être quelque chose qui est
0: spontané.
1: Bah ouais, voilà, il y a quelque chose de vivant. Qui est vivant, ouais. Mmh. Qu'on aurait peut-être moins eu sur quelque chose de plus carré.
0: Mmh. Oui.
1: Très répété, et là.
3: Et du coup, cet esprit-là, ça, on se rapproche, parce qu'un truc, quand on dit quelque chose qui est rock, ça veut vraiment tout et rien dire, quoi. C'est très très large. Mais moi, dans cet esprit-là, je vois bien, en tout cas, je peux l'accrocher, ce mot, quoi. Rock, cet esprit, ouais, un peu rock, c'est-à-dire que tu y vas, quoi. Et tu envoies le truc.

0: Et on va terminer avec l'album. Alors, donc vous venez d'enregistrer, vous avez dit, c'est quand même une étape de création de plus. Donc, on a un petit peu parlé de où vous voulez aller, mais peut-être que vous pouvez un peu détailler ce qu'il y a dedans et quand est-ce qu'il sort. Et puis voilà.
1: Je sais même plus quand il sort. C'est
0: super,
1: en juin,
0: super.
1: Fin juin. Ouais, il sort sur les plateformes. Et puis il y aura une sortie de disque en octobre.
2: En fait, on va fêter notre disque et puis ma petite sort un disque aussi. On va fêter les deux disques en même temps.
1: Et ça sera à Poitiers, au Confort Moderne, le 16 octobre 2026. Donc c'est une grosse fête pour célébrer la sortie de ces deux disques, de ces deux groupes du Grand Barbichon. Et donc, bah, nous, qu'est-ce qu'on a mis dedans? Du nouveau répertoire, du répertoire de danse. Parce qu'en fait, on était parti dans l'idée, on s'est dit, ouais, mais non, on a trop envie de faire de la musique ensemble, on va faire un double album. Ça faisait depuis 5 ans, ouais, ça faisait 5 ans qu'on n'avait pas enregistré, ouais. Ça commençait à dater. Et le premier disque, et puis on s'est dit, mais on peut refaire un disque de nouveaux morceaux à danser, parce qu'on en a plein, enfin, on en a refait des nouveaux, mais on a aussi envie de faire écouter un peu ces musiques-là, où est-ce qu'on les emmène, et puis de façon plus. Ouais, en se disant, on profite du disque pour
3: sans la danse.
1: Sans la danse, pour sortir un peu de. Et puis on s'est vite rendu compte qu'on n'aurait pas les moyens pas le temps en fait, tout simplement, de faire ça, que ça coûtait cher, que ça allait être trop compliqué, que ça allait nous prendre trop de temps. Donc on est revenu à refaire un disque, mais du coup un peu plus fourni en nouveau répertoire à danser, et puis en y allant dans les arrangements, quoi, en se disant, allez, on va ramener d'autres instruments. On a quelques invités, on a deux invités aussi. Il y a un morceau qui nous sort un peu de ce qu'on fait habituellement aussi, une sorte de clin d'œil à la fin, un morceau un peu bonus. Mais sinon, ce sont des. Donc d'abord, l'album, il s'appelle Bleu Noir. C'est une composition de Julien. C'est une valse qui s'appelle Bleu Noir et c'est le titre de l'album.
2: Et puis c'était le deuxième disque où vraiment avec Maxime, le batteur, on a quand même fait beaucoup de balles depuis le premier. Donc voilà, on est rentré en studio avec lui plus serein quand même.
0: Hein. Cette fois, il connaissait les morceaux.
2: Puis on a réfléchi vraiment avec lui aux arrangements. Et on a une invitée aussi, une chanteuse qui vient chanter sur une valse. Enfin, c'est une chanson de Léo Ferré.
0: C'est qui
2: peut être dansable. C'est Juliette Mainvielle.
1: Et il y a Erwan Amon à la flûte traversière.
0: Super.
1: En bois. Ouais, c'est sur une mazurka.

0: c'est pas, c'est quand même pas le cas. Donc nous, on joue dans ce. Et on a beaucoup de plaisir à le faire, donc c'est pas un problème. On n'est pas frustré, en fait.
1: Oui.
0: Au contraire, y a des contraintes et puis elles nous plaisent aussi. Mais peut-être un moment ça viendra de faire une musique complètement à écouter. Faut trouver un thème, faut trouver un fil à tirer. Et on est capable d'aller vers ça. Mais il faut que tout le monde soit dans cette énergie, puis qu'on se dise, bah oui, là, il y a quelque chose à dire. Et effectivement, on a souvent évoqué, par exemple, faire du ciné-concert, ça nous plairait. Peut-être qu'un jour, on invitera. Là, Juliette Mainvielle, c'était aussi un peu se dire, tiens, on va faire un morceau qui va nous déplacer un peu vers aussi
1: La chance.
0: une forme d'accompagnement différente. Voilà, on verra.

0: Et après ce sujet sur le Grand Barouf, et puis après bah, ce qui était un peu mon gros coup de cœur musical du moment en début d'émission avec Fuzz, on va finir cet épisode, 50e épisode de l'Écho du Parquet, avec bah, ce qui était un peu notre coup de cœur musical de notre voyage de l'été dernier en Grande-Bretagne, dont on vous avait fait un compte-rendu dans une émission récente. Et il s'agit d'un groupe qui s'appelle Some Strange Harmony, un duo que nous avons pu voir à Édimbourg dans le sous-sol du bar le Royal Oak, qui est un petit bar qui compte beaucoup dans la scène folk locale. Et Kelly Nichols au chant et à l'harmonium et Sylvie Nichols au violon proposent un répertoire qu'on va qualifier de très syncrétique. Syncrétique, c'est quand on mélange plein de choses différentes.
1: Ouais, c'est pas voilà. Le mot que j'aurais utilisé spontanément, mais c'est assez syncrétique.
0: Voilà. Toi, t'aurais dit amphotère plutôt, mais on va dire syncrétique. Et donc, parce qu'il convoque des mélodies d'inspiration très diverses, aussi bien du point de vue de la géographie que des styles musicaux, avec dans leur mixeur quand même une espèce de cohérence qui est liée aux atmosphères qui sont créées et qui ont un côté très mélancolique ou onirique, dirais-je.
1: Largement porté par l'harmonium.
0: Voilà, c'est ce que j'allais dire. Cette impression, elle est créée par l'harmonium, un instrument indien absolument génial, qui est une sorte de shruti plus élaboré. Voilà, la shruti, c'est cette espèce de boîte qu'on peut faire vibrer pour avoir un bourdon. Et donc, comme la shruti, dans l'harmonium, on actionne un soufflet qui fait naître ce bourdon qui mélange une ou plusieurs notes. Mais en plus, avec l'autre main, on peut jouer sur un petit clavier pour un effet qui ressemble pas mal à du mélotron acoustique. Et décidément, c'est très très prog cette émission, parce que le mélotron était l'instrument emblème du prog des années 70. Voilà, pour vous faire découvrir ça, le morceau qu'on vous propose, il s'appelle The Roseburn Passage. Il est très typique de leur démarche, puisqu'il associe trois mélodies d'origine très diverses. La première que vous allez entendre, c'est un thème issu du répertoire de Mirkur, un groupe de black metal danois, dont on vous avait un peu parlé dans l'épisode 10 de l'Écho du Parquet, qui est emmené par une musicienne qui s'appelle Amalie Bunn, et qui joue par exemple souvent du nickel harpa en acoustique aussi, en plus de sa carrière de black metal. Donc il y a un thème de Mirkur.
1: Ça, c'était à l'époque où on faisait une émission de métal.
0: Voilà, c'est ça. Et maintenant, on fait du prog. Ça a changé. Et une deuxième mélodie, c'est un thème qui a été composé par Jean-Sébastien Bach. Voilà, après le black metal. Et la troisième, c'est une mélodie orientale qui est issue du répertoire turc. Vous mélangez tout ça et puis vous obtenez The Roseburn Passage tel que vous le propose le groupe Some Strange Harmony. À la prochaine.

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The Cure, enregistré au Zénith de Paris en 1992. On vient d'écouter le morceau The Figurehead, extrait de l'album Pornography, et on écoute tout de suite un autre extrait de cet album, 100 Years.

At Night, extrait de l'album 17 Seconds. On poursuit avec ce même album et le morceau Play for Today.

Vous écoutez Fréquence 7, l'émission Hexagone Live, consacrée aujourd'hui à Cure. Après le morceau In Your Horse, on écoute maintenant un extrait de l'album Disintegrations, Love Songs.

Catch, extrait de l'album Kiss Me, Kiss Me, Kiss Me. Et on écoute maintenant un extrait de l'album qui venait de sortir, Wish, avec le morceau A Letter to Hellies.

Dressing Up, extrait de l'album The Top. Et on poursuit avec un titre qui était sorti en single, Charlotte Sometimes.

0: Merci.
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0: À dans deux semaines. 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